0: Ici, à cause des dommages, là, c'est des produits, ce sont des produits alimentaires, donc des produits alimentaires dans les trois commerces. Voici Patrick Martel Christensen. Il est chef de division service de protection contre les incendies de Sherbrooke.
1: On parle d'un total de 19 pompiers qui ont été dépêchés sur l'intervention. L'intervention a été limitée à un appareil qui est un réfrigérateur. Donc, la cause des travaux de maintenance qui étaient faits sur cet appareil-là, qui ont déclenché l'incendie, on a eu très peu de propagation au bâtiment et de dommages au bâtiment. Donc, c'est vraiment limité à l'appareil. Pour nous, là, l'intervention a été sous contrôle très rapidement. Donc, suite à l'application d'eau, les flammes ont été rabattues. On avait le contrôle de l'intervention et tout le restant de la durée a servi à faire l'évacuation de la fumée dans l'ensemble du bâtiment. À l'arrivée de la première équipe, là, on parle d'un temps de réponse très rapide, là, en-delà de 5 minutes. Donc, je dirais que c'est le délai de réponse rapide là, qui a fait que les dommages ont été limités.
2: Mais sinon, le marché de la gare poursuit sa programmation régulière.
0: Parce que, Laurie, la belle période commence au bord du lac des Nations. Donc, les commerces intérieurs qui sont fermés, mais la programmation extérieure est maintenue. La semaine prochaine, c'est le marché de la fête des mères, le marché des semis, les 23 et 24 mai prochain pour le printemps. Marché d'été dès le 6 juin, tous les samedis jusqu'en octobre. Et il y a aussi des spectacles de Sherbrooke en musique qui sont prévus au marché de la gare. Voici Julie Grenier, elle est coordonnatrice au marché de la gare de Sherbrooke.
3: Peut-être qu'il y a beaucoup de gens qui se promènent ici puis qui arrêtent à cause des marchands intérieurs. Mais à l'extérieur aussi, là, on a eu des bons marchés de printemps. Là, on en a eu déjà deux, là, puis il y a des belles achalandages. Fait qu'on n'est pas trop inquiet pour la suite parce qu'on était chanceux. Le frigo qui est pris en feu avait une plaque de métal en arrière. Fait que ça a vraiment limité les dégâts parce que la gare est vieille, est en bois. S'il n'y avait pas eu ça, ça aurait été vraiment plus grave, mais on a été chanceux dans la malchance. C'est sûr que là, c'était pas ce qui était prévu. Ils espèrent pouvoir être ouverts pour la fête des mères, vu que c'est une grosse journée pour eux. Mais je vous dirais qu'ils sont pas mal positifs. Ils m'ont surpris ce matin, là. On est en mode solution. On essaye de réagir rapidement, puis que tout soit prêt le plus rapidement possible, là.
0: Il y a le commerce situé à l'extrémité du marché de la gare, Laurie. Ça s'appelle le Resto Terrasse Lilo. Mm-hmm. Ça a été épargné des conséquences de cet incendie grâce à un mur coupe-feu. Donc, il n'y a eu aucune conséquence du côté du Resto Terrasse Lilo. Donc, ça demeure ouvert.
2: Merci beaucoup, René-Charles. On se retrouve à la fin de l'heure.
0: À tout à l'heure.
2: Ottawa veut éliminer les quelques 100 000 plaintes de voyageurs aériens en attente à l'Office des transports du Canada en 6 à 9 mois, les transférant à une firme externe. Présentement, les décisions peuvent prendre plusieurs années avant d'être rendues. Le gouvernement libéral déposera donc un projet de loi en ce sens aux communes dans les prochaines semaines. On discute de ça, mais de pas mal d'autres problèmes dans le monde de l'aviation en ce moment avec Mehran Ebrahimi, directeur du laboratoire de l'aéronautique et de l'aviation civile et professeur à l'École des sciences de la gestion de l'Université du Québec à Montréal. Bonjour.
4: Oui, bonjour.
2: Comment ça se fait qu'on se soit retrouvé avec un volume de plaintes aussi important en l'espace de quelques mois?
4: En fait, c'est en l'espace de quelques années, dans la mesure où on était déjà à peu près à 80 000. Vous savez, c'est les conséquences de l'établissement de notre charte des passagers. Alors, à partir du moment où on a établi une charte des droits des passagers, donc les gens sont plus conscients de leurs droits et puis ben, à chaque fois qu'il y a des problèmes ou dysfonctionnements, ben, ils réclament leurs droits à juste titre. Et comme l'organisme qui réglemente ça, mais aussi qui règle ces différents-là, est pas assez équipé, je dirais, pour faire tout ça. Donc, ce qui fait que les plaintes s'accumulent.
2: Mmh. Est-ce que les cibles fixées par Ottawa aujourd'hui sont réalistes?
4: Écoutez, ça, c'est. On a déjà fait ça en Angleterre, on le fait déjà. Et puis Air Canada l'a déjà proposé il y a quelques semaines d'aller dans cette dispute-là pour dire qu'une une entité externe qui joue un petit peu le rôle d'arbitre indépendant, qui n'est pas pour l'un ou l'autre, va finalement trancher et puis donc les gens sont pas obligés, mais donc l'arbitre va donner donc un avis par rapport à ça. Ça se fait déjà ailleurs, ça aide. En fait, il faut savoir qu'à peu près 60%, 70%, par exemple, sur le cas d'Air Canada, des plaintes n'aboutissent à rien. Donc, c'est-à-dire que l'arbitre en question, le TC, donne droit à la compagnie aérienne. Donc, ce qui fait que, bon, cette entité externe pourrait jouer ce rôle-là, et ce qui va accélérer beaucoup le processus de traitement du dossier.
2: Ottawa sert aussi la vis aux transporteurs aériens en permettant à l'Office des transports du Canada

0: poids plus élevé aux compagnies qui enfreignent systématiquement le règlement sur la protection des passagers aériens. Qu'est-ce qu'il y a essentiellement dans ce règlement-là?
1: En fait, ce qu'on dit, c'est que on essaie de voir un certain nombre de compagnies que moi je qualifie de compagnies délinquantes. Quand vous regardez, par exemple, le nombre de plaintes par rapport au nombre de passagers et au nombre de vols, tout de suite, quelques compagnies aériennes sortent du lot. Donc, ça veut dire que ce sont des compagnies essentiellement qui ont un comportement, je dirais, plus délinquant dans la mesure où ils ont plus de problèmes de retard, d'annulation, de ne pas respecter un certain nombre de règles en termes de service à la clientèle. Il ne s'agit pas de sécurité, mais de service à la clientèle. Alors, donc, quand on regarde, on dit, bon, ben voilà, ces compagnies-là sont... Un comportement qualifié donc de problématique parce qu'ils exploitent ou surexploitent leurs avions ou leur personnel de donc les pilotes et autres, ce qui fait que ça leur laisse peu de marge en cas de problème. Donc, ce qui fait que ces compagnies-là, pour essayer de les dissuader de continuer dans cette ligne-là, ben, on va leur imposer une contravention qui est beaucoup plus grande que ce que pourrait être pour les autres compagnies. C'est une manière de dissuasion.
0: Oui, et est-ce qu'habituellement ça fonctionne? Est-ce que ça aura l'effet escompté?
1: Écoutez, je ne connais pas d'autres pays où il y a cette politique là, je pense que c'est en termes de d'amende, il doit être j'imagine dissuasif, mais enfin il faut voir à l'œuvre qu'est-ce que ça donne. Là je pourrais pas me référer à des cas connus ailleurs pour répondre à cette question là.
0: Par ailleurs, Mehran Ebrahimi, Air Canada suspend ses prévisions pour l'année 2026. On évoque notamment la volatilité du prix du kérosène. Comment les compagnies aériennes s'adaptent à cette réalité-là depuis quelque temps?
1: Mon Dieu, c'est aujourd'hui, je dirais, c'est le cauchemar de toutes les compagnies aériennes.
0: Ah, hein. Oui,
1: hein. On aimerait savoir qu'est-ce qui va se passer. Il y a une telle, une perspective tellement changeante et tellement courte. On sait qu'il y a une pénurie de kérosène. On sait qu'un certain nombre de problèmes de fond sont là, même si on ouvre le détroit d'Hormuz demain. Il y a un certain nombre de raffineries qui ont été frappées, touchées. Alors, quelle va être l'envergure de cette pénurie-là? Est-ce que ça va s'arrêter demain, dans 2 mois, dans 4 mois? On entend tous les jours des informations contradictoires. Aujourd'hui, bon, parce que l'Iran a déposé une liste finale, tout d'un coup, le prix du pétrole a diminué. Alors, tous ces éléments-là, ça met une sorte d'incertitude. Et j'aimerais pas être à la place de ceux qui aujourd'hui planifient des vols parce qu'il y a énormément d'inconnus dans les variables élaborées pour la logistique des avions et des vols.
0: Oui, mais vous dites la planification des vols. On a vu là, des liaisons être annulées là, dans les dernières semaines. Est-ce que vous pensez que l'offre de vol va encore continuer de diminuer?
1: Oui, parce qu'en fait, on est parti par l'étape. D'abord, on a commencé à éliminer les vols non rentables. Par la suite, on a ressorti des avions, des vieux avions qui consommaient beaucoup de circulation. Là, on coupe des vols, je dirais, plus nationaux. Et on va aller d'étape en étape. Alors, c'est à partir de là qu'on va voir comment on va faire, parce que les compagnies aériennes ne veulent pas laisser la place à leurs concurrents, ne veulent pas que les consommateurs changent d'habitude en termes de compagnie. Mais en même temps, ils ne veulent pas perdre de l'argent. Donc, avec le prix de kérosène a doublé depuis le début de la crise, ce qui est largement plus que l'augmentation du prix de pétrole. Donc, tous ces éléments-là, ça crée une situation qui pousse obligatoirement les compagnies aériennes d'aller de plus en plus vers des choix difficiles si la situation ne s'arrange pas.
0: Dernière question pour vous, Mehran Ebrahimi. Le gouvernement Carney ramène l'idée de privatiser les aéroports pour réaliser des économies. Bonne ou mauvaise idée?
1: Écoutez, ce qui est sûr, ce qu'on peut dire avec certitude, c'est qu'au Canada, nous avons le pire modèle de gouvernance des aéroports. Ce n'est ni privé, ni public. Vous savez, aux États-Unis, les aéroports sont publics, que ce soit l'État fédéral, que ce soit des États ou que ce soit les comtés. En Europe, c'est privé. Dans les deux cas, les deux entités sont responsables du développement, d'investissement, d'amélioration de la situation des aéroports. Ici, on est un petit peu entre ni l'un ni l'autre, en fait. Donc, le gouvernement fait des aéroports, des vaches à lait, et puis taxe. Alors, ce modèle-là atteint ses limites. Il va falloir faire quelque chose. Ceci étant dit, de privatiser de tout azimut, à mon avis, c'est pas une bonne idée. Si on privatise, il faut que ça soit au sein des ONBL, ou en tout cas avec un certain nombre de contraintes. On peut privatiser les services secondaires comme les boutiques, les restaurants, les choses comme des stationnements, mais de privatiser totalement tout ce qui est la redevance des avions, à mon avis, s'il n'y a pas de contrôle là-dessus comme il y en a en Europe, bah, ça va aboutir à un frais supplémentaire et finalement augmentation du prix des billets d'avion, ce qui n'est pas une bonne chose. Donc il faut le faire intelligemment, ce changement de gouvernance dans nos aéroports.
0: Brahimi, vous êtes directeur du laboratoire de l'aéronautique et de l'aviation civile et professeur à l'École des sciences de la gestion de l'Université du Québec à Montréal. Merci beaucoup.
1: C'est un plaisir. Bonne fin de journée.
0: Au revoir. Merci à la personne qui nous a téléphoné tout à l'heure quand je parlais de trafic au centre-ville, entre autres Grande Fourche et King. La personne nous disait que c'était la fin d'une manifestation qui était en cours au centre-ville. Je vois encore que c'est achalandé. Je vous fais le portrait complet dans un instant, tout de suite après les informations avec Guillaume Renaud. Après plus de 2 ans de travaux, le Café Blabla devrait rouvrir ses portes à la fin du mois de mai sur la rue Wellington Sud.
2: Oui, c'est ce qui nous a confirmé le copropriétaire de l'endroit, Maxime Potier, qui n'était pas disponible pour une entrevue étant donné qu'il est à l'étranger. Je rappelle que le Café Blabla avait dû fermer ses portes en janvier 2024 après le violent incendie qui avait frappé l'immeuble adjacent. Sur sa page Facebook, les propriétaires indiquent que les Sherbrookeois retrouveront le restaurant avec tout son charme de l'époque et un menu classique amélioré. Des travaux d'ébénisterie et de décoration doivent toujours être complétés avant la réouverture.
0: À l'aube de la saison estivale, l'organisme Bleu Massawippi confirme que la lutte à la moule zébrée par des opérations de plongée sera impossible cet été.
2: Ouais, tout ça en raison de manque de financement. Les subventions n'ont pas pu être octroyées malgré les demandes de Bleu Massawippi. Le reportage de Brigitte Marcoux.
3: Vu du ciel, le lac Massawippi a des airs de carte postale. Ce qu'on ne voit pas, c'est l'armée silencieuse qui gagne du terrain en profondeur. Depuis 2022, des plongeurs livraient ici une bataille acharnée contre la moule zébrée, une espèce envahissante qui étouffe l'écosystème de bien des lacs au Québec. Cette année, le combat s'arrête brusquement, faute de moyens. Laurence Renaud-Langevin est directrice de Bleu Massawippi.
4: Donc, les assurances, l'essence, au niveau de la sécurité, tout ça, les coûts augmentent. On n'efface pas justement ce qui a été fait. C'est beaucoup de données, c'est beaucoup de data qu'on a collectées, c'est beaucoup d'informations. La prochaine étape pour nous, c'est vraiment de voir qu'est-ce qu'on peut faire sur une autre facette, peut-être au niveau de la recherche appliquée.
3: Pendant que les budgets stagnent, la moule zébrée, elle, prend ses aises.
4: En 2022, si mon souvenir est bon, on était autour de 20 000 de quantité de moule qu'on a sorti, qu'on récoltait à la main. Puis l'année dernière, c'était quasiment au filet qu'on les ramassait. Donc, on parle proche d'une quantité de 1 million environ de moules sorties.
3: Rappelons que la moule zébrée ne voyage jamais seule. Elle voyage toujours avec l'humain. Un kayak mal rincé, une planche à pagaies humide ou encore une veste de flottaison peuvent transporter des milliers de larves invisibles. La meilleure arme reste le lavage, car l'ennemi sous la surface ne prend jamais de vacances. Ici Brigitte Marcoux, Radio-Canada, à Aerscliff.
0: À l'occasion de la Journée internationale des travailleuses et travailleurs, de nombreux organismes tiennent une grève sociale de 2 jours aujourd'hui et demain.
2: Ouais, et vous en avez parlé brièvement, Laurie. Il y a une manifestation qui a eu lieu entre 2h et 16h cet après-midi. Ça a commencé devant le pavillon 2 du cégep de Sherbrooke, marche qui s'est dirigée vers le parc James S. Mitchell. On a eu une circulation là, sur la rue Dufferin également. Ça a causé des enjeux de circulation sur la rue King West et la rue des Grandes Fourches, entre autres. Le co-coordonnateur de Solidarité populaire Estrie, Pascal Florent, énumère les revendications de la mobilisation.
5: Oui, il faut augmenter les conditions de travail. On parle de aussi bien du salaire minimum que les journées de 40 heures, des vacances, des choses comme ça. Mais les conditions de vie en général sont des choses aussi qui améliorent les conditions de travail. Notre grande revendication, je dirais, là, c'est qu'il faut financer le filet social. On a parlé du financement des organismes communautaires, mais je pense que les organismes publics, services publics aussi, on parle d'éducation, santé, ont des besoins criants. Les groupes de femmes en ce moment sont au bord du gouffre. Les milieux étudiants ont beaucoup d'enjeux, notamment en logement. Donc, c'est vraiment ça qu'on veut mettre l'avant là, aujourd'hui.
2: Pascal Florent ajoute que la manifestation d'aujourd'hui s'inscrit bien dans le continuum du mouvement le communautaire.

0: Terre à bout. Solidarité populaire Estrie prévoit d'autres activités demain, notamment là, dans le cadre de la grève sociale de 2 jours.
1: La Société de transport de Sherbrooke étudie la possibilité d'aménager des voies réservées sur son réseau.
0: Il y a un appel d'offres qui a été lancé en mars afin d'étudier les effets positifs et négatifs des voies réservées sur le transport en commun, mais aussi sur la circulation automobile. Le contrat n'a pas encore été octroyé, mais la conseillère municipale du district d'Ascot et présidente de la STS, Geneviève Laroche, indique que cette première cueillette de données va permettre à la ville d'avoir l'information adéquate quand viendra le temps de modifier ou de bonifier le réseau de transport en commun.
2: Si on mesure pas l'impact, on ne sait pas quel serait l'impact. Il faut penser aussi que nécessairement, on continue d'ajouter des logements. Puis avec notre plan d'urbanisme, on a une certaine densification, notamment sur l'axe King. Donc, si on fait juste ajouter des autos, ça aussi, ça va avoir des impacts. Donc, c'est un peu tout ça qu'on veut mettre dans la balance pour vraiment avoir une idée plus claire sur les choix qui s'offrent à nous pour la suite pour offrir un transport en commun efficace et permettre aussi aux automobilistes d'avoir une certaine fluidité.
0: Geneviève Laroche plaide par ailleurs que le débat n'a pas à être polarisant et qu'il devrait plutôt favoriser une saine cohabitation. Elle souligne que les Sherbrookois seront éventuellement consultés, mais ajoute que pour l'instant, le projet est toujours très embryonnaire.
1: Et le vélo occupe une place grandissante dans la vie des Québécois.
0: L'an dernier, ce sont 2 700 000 personnes qui ont utilisé leur vélo comme moyen de transport utilitaire, qui ça représente une augmentation de 28 % entre 2020 et 2025 chez les adultes. C'est ce qui se dégage du rapport intitulé « L'état du vélo au Québec en 2025 ». Ça a été publié par l'organisme Vélo Québec. Son président directeur général, Jean-François Roux, explique que c'est un moyen de transport qui a encore beaucoup de potentiel non exploité, même en dehors des grands centres.
3: C'est juste qu'à 33 % des déplacements qui pourraient être fait de la voiture vers le vélo lorsqu'on étudie les origines destination. Puis si on inclut le vélo cargo, donc le vélo qui permet de transporter des gens et des passagers, mais là on peut aller jusqu'à 55 % des déplacements qui sont faits en auto en fait. Fait que le potentiel est là, puis on a besoin que nos élus municipaux puis nos élus provinciaux en fait continuent d'investir dans le vélo pour avoir une option de plus dans les outils de mobilité pour les citoyens.
0: Selon M. Rowe, les 55 ans et plus sont les plus enclins à se tourner de plus en plus vers le vélo.
1: Merci beaucoup, Guillaume. On se retrouve tout à l'heure. Il est 16h38. Météo, le ciel est partiellement nuageux en ce moment. Ça va se couvrir complètement en toute fin de nuit. Les vents qui soufflent en ce moment jusqu'à 40 km à l'heure. On parle des pointes, mais en général, c'est de l'ouest à 20 km à l'heure. Ça va tomber au cours de la soirée. Moins 2 au thermomètre. Demain, samedi, généralement nuageux. Quelques averses débutant tôt le matin, maximum 9. Et dimanche, alternance de soleil et de nuages. Maximum 10. Lundi, nuageux avec 40 % de probabilité d'averse, maximum 12. Je vois 10 en ce moment à l'aéroport de Sherbrooke, 8 à Quaticook et 10 à Sutton. Circulation, bon, au centre-ville, on en parlait il y a un instant. Dans les deux directions, ben, surtout pour ceux qui sont en direction de la rue Bowen, c'est un peu plus difficile sur King. Ça refoule à peu près jusqu'à la rue Belvedere, même au-delà, le boulevard Queen Victoria. Donc, ce quadrilatère-là est particulièrement achalandé. Ça s'est résorbé quand même pas mal sur la rue des Grandes Fourches, là, sachez-le. Et aussi sur la rue Terril. Sur le boulevard Jacques-Cartier, ceux qui sont en direction du campus universitaire ont ralenti à partir de la rue Deneau. Ça s'est dégagé aussi un peu plus loin, direction Roque-Forest. Et bon, il y a un léger ralentissement, là, quelques mètres à peine sur la 610, mais sans plus. S'il y a quoi que ce soit, nous signaler 819-620-0013, numéro de téléphone pour nous joindre, ou encore le 819-620-0010, c'est la messagerie texte. Nous prendrons l'apéro avec Jonathan Rondeau-Leclerc dans quelques minutes. 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Mais tout d'abord, on va discuter avec Belphine Belzile d'un événement culturel.

0: Sur la scène culturelle, Delphine Belzile, un an après sa première prestation comme autrice, compositrice, interprète, Sandrine Marin revient sur la scène de la petite boîte noire.
1: Ça se passe assez bien là, pour Sandrine qui a lancé sa toute première composition sur les plateformes d'écoute en continu. Ça remonte déjà à 2023. Là, je voulais prendre un peu de ses nouvelles parce que les dernières semaines, Sandrine, ont été assez remplies. Elle est avec nous en studio. Oui. Bonjour.
2: Allô.
1: Et là, je me souviens de notre première rencontre en avril.

0: Exactement un an, un peu avant ce premier spectacle. Tu étais toujours aux études à l'Université de Sherbrooke. Ouais. Et là, je viens d'apprendre que tu es au deuxième cycle à l'Université de Sherbrooke, toujours en musique. Là, qu'est-ce qui t'a motivé à continuer tes études?
1: Nécessairement, je fais le programme de deuxième cycle en musique et le DESS, là, long nom de diplôme d'études supérieures spécialisées, fac DESS. En musique, vraiment, c'est juste un programme qui nous permet de faire un projet musical quelconque, excusez ma voix, avec une formule de mentorat. Fait qu'on écrit à des gens, des mentors. Puis après, c'est ça, on cédule des séances avec eux pour faire un projet ultimement à la fin de l'année. Puis c'est entremêlé de plein de cours, classes de maître, puis encore de plein de beaux acquis que je voulais aller chercher à l'université en musique. Puis de mon côté, ben c'est ça, j'ai fini mon bac l'année passée. Puis j'étais juste comme, je me disais, ben tant qu'à rester tout seul chez nous à faire de la musique, je vais rester entouré, je vais rester dans un programme. Puis j'aimais beaucoup justement la formule de mentorat qui est comme les mentors sont financés par l'université. Fait que bref, c'était vraiment un beau programme. Puis je voulais juste continuer à faire du songwriting puis à écrire des tunes. Fait que maintenant, je le fais avec des nouveaux artistes producers à Montréal, dont Miro, un autre artiste qui s'appelle Madame Ada. Fait que c'est ça. Nouveaux artistes, nouvel entourage pour faire la nouvelle musique qui va peut-être s'en venir bientôt. Fait que,
0: Miro Belzile, d'ailleurs, qui a sorti son troisième album quand même récemment, XX, qu'on a bien aimé, Marie-Claude Veilleux et moi.
1: Oh, nice, bon. Moi aussi, d'ailleurs. Charlotte à Miro.
0: Bon, pour revenir dans ces dernières semaines, même sa dernière année, vraiment, Sandrine, ça l'a déboulé. Oui. Est-ce que tu t'attendais à ça? Bon, probablement pas, mais est-ce que tu t'attendais à ce que ça allait aussi vite?
1: Ben, sincèrement, bonne question. Tu sais, je veux dire, j'étais un peu tout le temps dans l'optique. Tu sais, j'étais allée en musique en mode très qui t'entraîne à rien. Tu sais, j'ai toujours après dans ma carrière essayé de lancer des perches à gauche, à droite. Je vois ce qui revient. Puis c'est ça, j'essaye des choses. Tu sais, maintenant, je suis allée aussi au travers de l'année, j'ai participé à La Voix aussi. Ça a été comme la grosse affaire un petit peu plus médiatique, là, si je peux dire, malgré que j'ai pas passé les auditions à l'aveugle. Ça a quand même été une première prestation à la télévision. Fait que ça a été vraiment gros. Ça m'a suivi de comme, tu sais, premières auditions en juin jusqu'à la diffusion télé qui est en février. Fait que ça m'a suivi pendant longtemps. Ça, c'est plus au niveau vraiment de la scène, la télé. Après, ben c'est ça, les sorties, ça a été plus calme un peu, mais là, je sors mon EP, mon premier EP, enfin, le mois prochain. Mm-hmm. Puis sinon, ben j'ai participé à plein d'autres trucs, dont justement, là, on parlait des Francouvertes, là, avec mon bon ami artiste Comedja, dans les dernières semaines, là, qui a fait les préliminaires et aussi le demi-finale. J'ai eu la chance de performer notre chanson collaborative ensemble, puis aussi d'être sa choriste. Fait que, c'est ça, plein de choses, l'école, après entremêlée, le travail, puis tu sais, d'autres choses aussi à l'extérieur de la musique, là. Le sport, ça m'allume toujours. Fait que c'est ça, tout plein de choses.
0: Écoutons là d'ailleurs cette chanson en collaboration avec Comedja, Seule sans toi. On l'écoute.
1: Oui.

0: les Francouvertes, Sandrine, c'est quand même un événement assez attendu à chaque année. Ouais. Là, je me demandais comment tu as vécu cette aventure-là, ces comédias qui, oui, un qui peu plus, qui participaient. Ouais. Tu l'as accompagné quand ouais, même. Ouais. Comment que c'est?
1: Ben, c'était fou, mais là, les Francouvertes, c'est drôle parce que, c'est ça, comme déjà, théoriquement, j'avais jamais fait encore de vrai premier spectacle avec un band, avec des musiciens. Fait que c'était vraiment sa première fois qu'il performait, entre autres, son band. Dans le fond, c'est mon band aussi à moi. Je lui ai fait rencontrer mes musiciens, puis finalement, ça l'a bien donné. Puis c'était aussi la première fois qu'il faisait un concours. C'est moi, puis mon ami gérant Jérémy, qu'on le poussait. On était comme, tu sais, comme oui, sortir des tunes, mais tu sais, genre, pousse ton projet. Tu sais, il y avait déjà tellement de tunes de sortie, puis j'étais comme, inscris-toi, tu sais, les Francouvertes, mais aussi tellement d'autres plateformes de concours qui sont possible au Québec. Fait que finalement, il s'inscrit un peu sur un coup de tête, puis ça a fonctionné à sa première envoi de candidature dans un concours, première fois Francouverte. Fait que c'est ça. Puis sinon, ben l'expérience en soi, c'est vraiment une expérience de fou. C'est effectivement, c'est quand même gros, les Francouvertes, là, un des concours pas mal les plus attendus au Québec. Fait que c'est ça, c'était vraiment une belle expérience. C'est pas non plus très commun, tu sais, au début, comme Jam avait invité, tu sais, il a invité moi et aussi un autre artiste qui s'appelle Kadim comme artiste invité pour des chansons collaboratives. Fait que c'est un petit peu plus, c'est pas tant commun de faire ça nécessairement aux Francouvertes, mais j'étais vraiment contente qu'il m'invite. Fait que même si moi j'ai essayé les Francouvertes, ça n'a pas fonctionné, j'ai comme participé indirectement aux Francouvertes.
2: Mais est-ce que ce serait un objectif de ne plus être l'invité?
1: Oui, ben c'est ça. C'était un peu le running gag de cette année, parce que j'ai fait les préliminaires avec lui, on a fait justement Seul sans toi, puis au demi-finale on l'a refait, j'ai été sa choriste. Fait que j'étais quand même beaucoup présente, les gens me parlaient quand même et tout. Fait que c'est ça, c'était un peu le running gag. Après, plein de monde disait, ah, ben là Sandrine, toi l'année prochaine, puis là t'invites comme Edja, puis là ça fait comme un effet miroir, puis là j'étais comme,
2: boucle la boucle là.
1: Non, c'est ça. Fait que là j'étais comme, ben c'est ça, moi je m'inscris à tout ce que je vois passer, je m'inscris, puis c'est ça, je vais réessayer l'année prochaine, puis qui sait, peut-être c'est ça.
0: Mais là, pas de Francouverte, mais peut-être que je me trompe, mais j'ai cru comprendre que tu tentes ta chance au Festival international de la chanson de Granby, qui est quand même aussi un grand événement.
1: Oui, je me suis inscrite, j'ai fait les auditions v'là 2 semaines à la pire dernière minute qui soit, en fait. C'est vraiment anecdote. C'est ça, j'avais envoyé ma candidature en mars, autour du 12 mars, puis d'habitude ils donnent les réponses fin mars, j'ai jamais reçu de réponse. Fait que j'étais comme, ah ben j'ai pas été pris pour les auditions, tu sais, parce que t'envoies ta candidature après audition, puis après tu le fais peut-être le festival. Fait que là finalement pas de réponse. Fait que moi je suis comme, ben j'ai pas été pris, les auditions ont commencé. Puis là finalement Jérémy, un bon vendredi, j'étais en plein cœur de Rosemont à Montréal, il m'écrit, puis il est comme, hey Sandrine, il paraît que j'ai reçu un appel, il paraît que t'as une audition à Granby dans 15 minutes.
0: Oh,
1: c'était le 7 avril. Fait que là j'étais comme, là je m'arrête, fallait faire un accident, je suis comme, on s'appelle, je suis comme, de quoi tu parles? Il dit, ben oui, et il t'aurait envoyé un courriel de il m'aurait, parce que les communications passent souvent par Jérémy, il m'aurait envoyé un courriel de confirmation le 25 mars, nanana, vous auriez acquiescé l'audition, vous aviez besoin de mandoline. J'étais comme, non, c'est pas, j'aime beaucoup la mandoline, mais c'est pas ce que mettons j'aurais envoyé. Fait que je pense qu'il y a eu peut-être un problème avec deux candidatures, tu sais, un mélange avec une autre personne, ou que genre erreur de courriel, tu sais, je veux dire, les courriels des fois ça, une raison des bleus,
2: ça
1: se rend
2: pas dans les limbes ou dans le courrier indésirable.
1: C'est ça. Fait qu'il était comme 11h, puis finalement c'était la dernière journée. Je comprends pas les as qui sont alignés cette journée-là. Puis finalement on a un trou, quelqu'un qui a annulé à dans la minute à 2h, peux-tu venir? Je pars de Montréal, j'appelle Julien, mon ami guitariste. Jérémy change tout son horaire de travail. Fait que là on arrive à genre 1h58 à Granby. J'ai fait l'audition la plus last minute que j'ai pu faire dans ma vie.
2: Dans un bon état d'esprit, on s'entend, hein?
1: Oh my god, mais c'est ça, c'était supposé être ma journée de congé après la semaine folle des Francouvertes puis de plein d'affaires. Fait que là, en tout cas, il faisait beau, il faisait soleil, c'était une belle journée quand même, mais c'était une journée extrêmement chaotique, mais finalement, c'est ça. On a fait une audition, c'est ça, comme un cheveu dans la soupe, comme on dit, mais ça a quand même full bien été. C'était, je veux dire, j'ai même pas eu le temps de stresser ou d'avoir peur. Fait que c'était super, il y a eu de lâcher prise.
0: Bon.
1: Donc, à voir pour la suite.
0: OK. Hey, Sandrine, le temps file, mais j'aimerais bien qu'on parle de ton spectacle qui arrive le 7 mai. C'est un plateau double avec Avril Jensen. On dit souvent que le milieu à Sherbrooke est petit. Est-ce que c'est vrai aussi sur la scène musicale?
1: Oui, ben, je pense que ça soit dans la vie en général ou la musique encore plus, que c'est comme c'est un village là, comme on dit là, Sherbrooke, ou même en fait la vie musicale au Québec, c'est tout le monde, je me rends compte que tout le monde se connaît. Avril, je l'ai connu, je faisais sa première partie au concert de la Cité l'été dernier à la place de la Cité. Fait que c'est là qu'on s'est connu, justement on avait parlé de la voix parce qu'elle a fait aussi la voix là, environ 3 ans. Fait que oui, le monde est petit, puis là finalement on se retrouve pour un plateau double, c'était une invitation de justement Philbert là qui gère la petite boîte noire. Fait que je suis full contente, puis j'adore le projet à Avril aussi. Fait que je suis vraiment contente de pouvoir performer à ses côtés. Là. Ça va être une très belle soirée.
0: Bon. Oui. Puis j'aurais aimé qu'on entende un peu la voix d'Avril Jensen. J'ai sorti un court extrait. Oui. Je crois qu'on a le temps là. La voici.
1: Yeah.

0: Bon, Sandrine Marin, merci beaucoup d'être passée en studio. Donc, on attend ton prochain EP le 28 mai, Paintings. Autrement, tu seras à la petite boîte noire jeudi prochain. Merci encore.
1: Merci Delphine.
2: Excellent week-end.
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0: Chronique Apéro avec le spécialiste en bière, Jonathan Rondeau-Leclerc, cofondateur de Dégustation Vent du Nord. Bonjour, Jonathan.
1: Bonjour.
0: Alors, il y a beaucoup de monde autour de la table, Delphine, René-Charles et Guillaume. Qu'est-ce que vous nous proposez en premier?
2: Un petit goût de printemps, peut-être.

0: Ouais, ça aussi... bien, là,
1: oui, hein, ça, je pense qu'on a besoin de ça. Hein. Écoutez, ça nous vient d'une brasserie qui est tout proche d'ici, je dirais même une des plus proches, le Refuge des Brasseurs.
2: Oh, et, ben, c'est, on j'ai demandé tantôt.
0: J'ai dit quelque part à Sherbrooke, mais j'ai pas spécifié.
1: Et voilà. Je me suis, je me suis laissé inspirer par le Cinco de Mayo qui approche bientôt, sachant que c'est ça. Alors, c'est une lager mexicaine. Et la lager mexicaine, c'est un style qui est devenu quand même populaire au Québec dans lesquels peut-être, je dirais, 2, 3, 4 dernières années. On fait une blonde. On utilise aussi un peu de maïs dedans. Et des fois, on met de la lime. Pas toujours. Les lagers au Mexique n'ont pas déjà de la lime dedans, mais souvent, on en rajoute.
0: Ça pousse pas avec la lime.
1: Non, c'est ça, mais on en rajoute. Et on met aussi, étrangement, dans ces bières-là, un peu de malt autrichien.
0: Ah!
1: Je vous laisse réfléchir en écoutant.
3: Malt autrichien.
0: Pourquoi? C'est mexicain. Plus ma question.
1: Pourquoi? Parce que ce sont les Autrichiens qui ont... Qui ont introduit les lagers, en fait, au Mexique.
3: Ah oui,
1: c'est ça. C'est un Autrichien en particulier qui a fait ce travail, qui a eu de l'influence. Je veux pas dire que les Mexicains ne buvaient pas de bière ou de lager avant ça, mais ont introduit une recette qui était faite avec du malt Vienna, qu'on appelle, là, qui est un malt qui a un petit peu plus de goût. Puis, pour cette raison-là, quand vous allez au Mexique, des fois, vous allez trouver des lagers qui sont foncés, puis ces lagers-là mettent beaucoup en valeur ce malt-là. Mais au Québec, en Amérique du Nord, quand on fait des lagers mexicaines, on en a encore juste un tout petit peu pour donner un petit goût à la bière de plus. Ça complémente très bien le maïs.
0: Est-ce que le but, c'est qu'elle soit plus légère?
1: Non, ça fait. C'est vraiment le fait que c'est une lager qui fait que c'est légère. Je pense qu'on est à 5% sur celle-là. C'est très.
0: Oui, exactement.
1: C'est ouais, le poil, hein, c'est ça. Mais ça fait. Écoutez, ça fait une bière de soif. Ça fait une bière de. Il est temps que les terrasses y ouvrent.
3: Ça goûte la terrasse,
1: ça goûte
3: à peu près.
1: Terrasse,
0: oui, vous aimez vraiment. Autour de la table.
1: Et je me disais aussi que ça serait probablement une très, très bonne candidate pour des nachos pendant une game du Canadien.
3: Oui, tellement.
1: 10 sur 10.
0: Oui, le jupon dépasse un peu. Il va falloir que je révise mon histoire du Mexique, clairement, pour voir le lien avec l'Autriche quelque part là-dedans.
1: Écoute, ça se passe dans les années 1800, mais là, je me souviens pas du nom du monarque ou du... Ça doit pas être un monarque, là, mais bref, de la personne qui a introduit ça. Mm-hmm. Mais bref, c'est ça. En ce moment, ça, j'ai choisi ça aussi parce que j'ai remarqué qu'au vent du Nord, on avait comme tout plein de lagers mexicaines, tout d'un coup. Ça me fait penser qu'il y a des événements, justement, à la fiesta Cinco de Mayo là, qui s'en viennent. Demain, il y en a au Santa Maria, il y en a à la confrérie à Windsor, il y en a au King Hall, il y en a sûrement d'autres, j'ai essayé d'en trouver, là, mais bref, c'est aussi une fin de semaine pour fêter à la mexicaine.
0: Oui, sinon c'est mardi le 5.
1: Sinon, officiellement c'est mardi, fait que ça va être le dos de Mayo.
0: Oui, voilà. Alors celle-là, il y a de la lime dedans,
1: ouais,
0: elle est à la lime.
1: C'est ça, c'est de la lime, c'est pas très... prononcé, je sais pas ce que vous en pensez.
0: C'est pour ça que je vous posais la question, parce que moi, en tout cas, je l'ai pas eu au palais, mais j'ai pas un palais très, très aiguisé.
3: Mais je cherchais la lime, mais je cherchais aussi si on avait besoin d'en ajouter, parce que souvent, la lager mexicaine, on ajoute.
1: On met la
3: bouche,
1: on
3: rajoute.
1: Ouais,
2: ben, c'est peut-être pas une lager mexicaine.
3: La Corona, on dirait qu'on, c'est presque obligatoire de mettre la lime pour que ça donne un bon goût. Celle-là, je cherchais. Non, j'ai pas besoin d'ajouter.
1: Elle a une petite amertume, je pense, qui vient de la plume de lime qui a été utilisée, là. Fait que, c'est ça. Mais c'est un beau produit.
0: Mais vous avez raison, Delphine, c'est une lager mexicaine.
2: Ah, bon?
1: Oui, tout à fait.
0: Oui, c'est ça. Donc, c'est pour ça qu'on a le réflexe de mettre la petite lime. Alors, le nom, je pense qu'on l'a même pas dit.
1: Sombrero.
0: Sombrero.
1: Oui,
0: c'est du refuge. Oui. Donc, du Refuge des Brasseurs à Sherbrooke. Premier choix, oui, qui me plaît beaucoup aussi. On y va avec le deuxième.
1: Le deuxième, un petit peu plus loin, Valmorin. C'est une brasserie pas très connue ici.
0: J'ai jamais entendu le nom.
1: Non, ça s'appelle Ayawan. Ça fait partie des brasseries qui ont ouvert au tout début de la pandémie. Puis ça je suis toujours content de voir que les brasseries qui ont ouvert en 2020 sont encore ouvertes aujourd'hui, qui ont traversé le l'échelon là du 5 ans. Là, c'est toujours un bon signe. C'est une brasserie qui se spécialise beaucoup dans les IPA. On en a de temps en temps au vent du Nord et ça part très très vite. Mais là, je vous ai amené quelque chose de complètement différent, qui est plus une bière peut-être qui va vous donner un peu de chaleur considérant la semaine grise qui s'en vient, grise et froide. Enfin, c'est une brown ale, tout simplement. Une ale brune, une bière à l'anglaise qui est composée de malt rôti. Ça fait des saveurs un petit peu plus chaleureuses. Qu'est-ce que vous goûtez dans ce verre-là?
2: Mais j'ai vraiment l'impression de boire un café.
3: Ouais,
2: juste on dirait vraiment que c'est un espresso.
1: Ah, oui.
3: Moi, je goûte vraiment la noisette un peu caramel. Moi, c'est vraiment mon genre de bière, ça.
0: Ah
3: vraiment.
0: Oui, hein? Ouais. René Charles?
3: Ben exactement, là, la noisette, c'est son nez, c'est...
0: Le café.
3: Là.
0: Café, oui.
1: Mais en bouche, c'est quand même très différent d'un stout, par exemple. Hein. Je sais pas si vous avez remarqué, il n'y a pas le gros café noir en bouche. Il y a quand même une petite amertume, par exemple. Je vois trop.

0: Non, non, c'est bien dosé, mais c'est un beau produit, ça aussi, je trouve. Ça peut bien accompagner de la ça, c'est le genre de bière que j'aime boire avec des repas qui sont plus aux saveurs, on va dire aux saveurs cuites, là, des ribs, des grosses viandes, des choses comme ça, tout ce qui vient avec une sauce foncée. Là.
1: Parfait pour le match du Canadien.
0: Encore une fois, on a une thématique.
2: C'est quelque chose qui est pas bon avec le match du Canadien.
1: Non, pas une défaite, c'est pas bon.
0: Ouais, c'est ça, on se croise les doigts ce soir, mais je suis sûr que ça va bien aller, j'y crois.
2: Légère aussi, 5.4.
0: On est encore dans le léger, je voulais rester léger, ça reste l'apéro. Des fois, j'apporte des petites bières un peu plus fortes, là, mais j'essaie de m'en tenir à des bières accessibles. Puis ils font des bières surprenamment accessibles. En fait, à Yawan, ils font qu'ils font beaucoup d'IPA, mais c'est pas des IPA qui arrachent la bouche. Au contraire, ils ont une façon de faire de leur IPA qui est très douce. Là. Ils mettent du blé, ils mettent toutes sortes de choses dans leur IPA qui les rendent très accessibles. C'est la première fois que je goûte quelque chose d'eux, en fait, qui n'est pas une IPA. J'aime aussi le format, là, le fameux format 341, 12 onces.
2: Ça revient. Quand vous, parce que la classique canette de bière Sombrero, c'était le cas. Là, elle est plus haute, tandis que là, c'est vraiment une toute petite. Là.
0: Oui, les 12 onces reviennent beaucoup parce que je pense qu'il y a une demande pour ça. Là. Si je remonte à 5-6 ans, il y avait peut-être 2-3 brasseries au Québec qui faisaient du 12 onces, là, l'Ermite puis quelques autres. Maintenant, c'est pas une majorité, mais il y en a beaucoup plus qu'avant, ce qui je trouve que c'est une bonne chose. J'aime
1: c'est
0: ça.
1: C'est moi un projet.
0: Ben, c'est ça. C'est, tu peux en boire deux tout seul, puis t'as pas bu 4 consommations.
1: Exact.
0: C'est ça qui arrive. Là, fait que c'est,
3: non, puis le 6-pack.
0: Oui, le fameux.
3: Tu peux racheter un 6-pack.
1: Au lieu d'un 4-pack. Exactement.
2: Alors, oui, on l'a dit, on peut se le procurer, ceux-là.
0: Oui, à Yawan, c'est en fait, Refuge des Brasseurs, évidemment, on en a souvent vendu nord, mais vous pouvez aussi très bien aller les chercher sur place. Je recommande d'ailleurs, auditeurs, si vous êtes jamais allé au Refuge des Brasseurs, quand les terrasses vont ouvrir, c'est une terrasse que je trouve vraiment agréable. C'est pas une très grande terrasse, mais elle est conviviale, elle est comme sur le bord de la gâte, là, juste avant l'intersection pour monter à l'université. Fait que, je sais pas, il y a quelque chose de le fun dans leur terrasse. J'aime beaucoup aller là.
4: Elle est très étudiante.
0: Elle est très étudiante.
2: C'est ce que j'allais dire. Moi, je me sens vieille quand je vais aller au Refuge des Brasseurs.
0: Non, ça fait quelques fois que j'y vais, puis c'est plus diversifié qu'avant. Il y a peut-être plus de gens du quartier qui viennent, je sais pas. Moi, ce que j'aime beaucoup là-bas, c'est la poutine. Ils font des
1: C'est vrai.
0: Leurs poutines sont vraiment bonnes.
1: J'approuve.
0: Oui,
3: mais ce que j'aime, c'est que la terrasse est toujours remplie. C'est vivant. C'est peut-être des étudiants, par contre, que j'avoue que je fais peut-être
4: pas la différence.
2: L'âge des étudiants.
4: Ce sont des tables aussi, des tables à pique-nique.
0: Ouais,
4: c'est vraiment convivial. C'est
0: une belle place. Là, j'aime beaucoup. Fait que, non, je veux donner des idées aux gens. Je veux qu'on se prépare mentalement pour l'été. Puis je pensais que c'était des bonnes petites bières pour ça. Là.
2: C'est un très bon choix. Alors, la deuxième, Spiralité,
0: c'est vrai, on n'a pas mentionné le nom. Elle s'appelle Spiralité 2 sur 4. C'est parce qu'ils en ont fait 4. Puis j'ai posé la question, j'ai pas eu la réponse. Je soupçonne que Spiralité sont toutes des ales. Puis parce que la 1, c'est une ale blonde. Là, je sais pas, on n'a pas eu la 3 et la 4 encore. On en a moins souvent du Iowan, mais quand on en a, ça part en claquant des doigts. Faut sauter là-dessus si ça vous inspire.
2: Spiralité 2 sur 4 d'Iowan et Sombrero du Refuge des Brasseurs. Jonathan Rondeau-Leclerc, spécialiste en bière et cofondateur de Dégustation Vent du Nord. Merci beaucoup d'avoir été là. Toute l'équipe vous retrouve tout de suite après le Radio-Journal de Radio-Canada. On va entre autres parler de ce bilan de vélo Québec. Et oui, on va parler du Canadien de Montréal avec Alexandre Gascon. À tout de suite.
5: Et je sens que le temps presse.
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10: Aujourd'hui au Radio-Journal, Montréal vibre au rythme du hockey.
11: Pas dormir de la nuit, c'est un grand soir.
10: Les Canadiens veulent en finir ce soir avec le Lightning. Le salaire minimum passe à 16,60 $ de l'heure au Québec, mais ce n'est pas suffisant selon plusieurs groupes de lutte contre la pauvreté. Et Christine Fréchette se dit prête pour la rentrée parlementaire à Québec.
12: Une chose est très claire pour moi, c'est qu'on va pas ralentir le rythme.
10: Bonsoir, ici Jean-Sébastien Bernatché. La fièvre du hockey bat son plein à Montréal où le Canadien aura l'occasion d'éliminer le Lightning de Tampa Bay ce soir et d'accéder au deuxième tour des séries de la Coupe Stanley pour la première fois depuis 2021. Le tricolore mène 3-2 dans cette série qui a été très serrée jusqu'à maintenant. On joint Emma Guerrero-Dufour aux abords du Centre Bell. Emma, quelle est l'ambiance sur place?
13: C'est vraiment une ambiance électrique, Jean-Sébastien. Il y a vraiment des centaines de personnes là, qui sont arrivées d'avance. Là, on est 2 heures avant le début de la partie pour pouvoir voir le match sur grand écran. On voit que les équipes de sécurité là, du Centre Bell se préparent à une grosse soirée. Je les ai vues faire un petit caucus là, devant le Centre Bell. Il y a le SPVM aussi qui exerce une forte présence ici. On sent vraiment qu'il y a de l'émotion dans l'air et pour l'instant, l'ambiance est assez bon enfant, je vous dirais. J'ai parlé à quelques partisans du Canadien. On les écoute.
14: Bonne gang de jeunes, là. Ils jouent bien. On a un bon coach, Martin. Hein? Disons que c'est encourageant d'écouter les Canadiens.
11: Fébrile. Pas dormir de la nuit. C'est un grand soir. Ça se passe ce soir.
15: On a mis l'ambiance dans le métro, je peux te le dire. Hein?
11: Go, Habs, go! Go, Habs, go!
10: Emma, il y a longtemps que le Canadien n'a pas remporté une série à Montréal devant des gradins remplis.
13: Oui, voilà, le Canadien n'a pas gagné de série devant ses partisans à Montréal depuis 2014 à cause de la pandémie, là, où il jouait devant des gradins vides. Et là, bon, comme je vous disais, l'ambiance est vraiment au rendez-vous et le fait qu'il soit à Montréal, ça pourrait effectivement peser dans la balance. Donc, si le Canadien l'emporte ce soir contre Tampa Bay, il passe à la deuxième ronde de la série. Et sinon, si Tampa Bay l'emporte ce soir, ils seront à égalité et devront s'affronter de nouveau dans un dernier match dimanche prochain en Floride.
10: Merci, Emma.
13: Au revoir.
10: Le salaire minimum au Québec atteint maintenant 16,60 $ de l'heure, une augmentation de 50 cents par rapport à l'an dernier. Le gouvernement caquiste affirme que les hausses qu'il a décrétées depuis son arrivée au pouvoir en 2018 totalisent plus de 38 %. Mais pour les organismes qui luttent contre la pauvreté, d'autres mesures doivent être mises en place afin de soutenir davantage les plus vulnérables. Aurélie Girard a préparé ce qui suit.
16: On est les premiers au Canada.
17: Aux yeux du ministre du Travail, Jean Boulay, le Québec est déjà très bon élève en matière de revenus disponibles.
16: Il faut accroître la capacité de payer des travailleurs tout en respectant la capacité de payer des PME.
17: La Fédération canadienne de l'entreprise indépendante salue d'ailleurs cette hausse jugée modérée. Mais aux yeux de plusieurs organismes, le salaire minimum ne suffit pas à lui seul pour contrer la précarité. Serge Petitclerc est porte-parole du collectif pour un Québec sans pauvreté.
18: Ça fait partie du filet social québécois, le salaire minimum. Et pour nous, ça veut dire le minimum pour assurer pas juste ses besoins de base, mais pour faire en sorte qu'une personne qui travaille à temps plein sorte de la pauvreté.
17: Un avis que partage la conseillère budgétaire à l'Association coopérative d'économie familiale du Nord de Montréal, Stéphanie Paquin, qui exige également des élus qui légifèrent en matière de besoins essentiels.
19: Si tout le monde avait la certitude de ne pas consacrer plus que 30 % de leurs revenus pour le paiement du loyer, on serait pas là à toujours dire que c'est insuffisant.
17: C'est d'ailleurs ce dont témoigne cet employé d'une petite épicerie du centre-ville de Québec qui gagne un tout petit peu plus que le salaire minimum.
20: Une paye de 2 semaines, mon loyer représente plus que 3/4 de ma paye.
17: Selon les données de la chaire en fiscalité et en finances publiques de l'Université de Sherbrooke, les jeunes de 15 à 24 ans sont les plus touchés, suivis de près par les femmes qui représenteraient environ 58 % des personnes payées au salaire minimum au Québec. Ici Aurélie Girard, Radio-Canada, Montréal.
10: Le gouvernement Fréchette annonce qu'il va rappeler tous les projets de loi morts au feuilleton, y compris ceux de l'opposition, lors de la reprise des travaux parlementaires la semaine prochaine. La nouvelle première ministre a d'ailleurs averti ses troupes réunies en caucus à Rivière-du-Loup qu'elle entend maintenir la cadence. Christine Fréchette veut profiter de la session à venir pour montrer que la coalition Avenir Québec tient ses promesses sous son leadership. Mathieu Goyer.
21: Accueillie par ses députés à Rivière-du-Loup, Christine Fréchette leur lance un avertissement. Après 2 semaines d'un rythme effréné, la courte session parlementaire qui en comptera 5 se fera à la même vitesse.
12: Il y a une chose que je veux que vous entendiez, qui va être très claire pour moi, c'est qu'on va pas ralentir le rythme.
21: Non seulement le gouvernement rappellera tous les projets de loi qui étaient à l'étude avant la prorogation, mais il compte faire sa marque en déposant de nouveau. Dès la première semaine de travaux, la CAQ déposera un projet de loi pour maintenir les circonscriptions de Bonaventure et Anjou-Louis-Riel et un autre pour que les femmes aient un meilleur accès aux antécédents criminels de leurs conjoints pour lutter contre la violence conjugale. Christine Fréchette croit avoir donné à son parti une nouvelle impulsion depuis son assermentation, mais elle se défend d'avoir commencé officieusement sa campagne électorale.
12: On est en mode gouvernance.
1: gouvernance hyperactive. C'est différent d'une campagne électorale. Et puis, je ne considère pas déclencher de manière hâtive quoi que ce soit.
21: Mais à la CAQ, le travail d'unité n'est peut-être pas terminé. Une dizaine de députés étaient absents du caucus, dont Shirley Dorismond, qui a clairement laissé entendre qu'elle réfléchissait à son avenir. Le vice-premier ministre Yann Lafrenière assure que tout le monde pousse dans la même direction.
3: On est dans un train à grande vitesse. On n'a pas beaucoup de temps pour livrer. Puis le prochain arrêt, c'est quand? C'est les élections générales. Nous, on doit avancer, on doit avancer vite.
21: Les députés seront de retour à l'Assemblée nationale mardi. Ici Mathieu Goyer, Radio-Canada, Rivière-du-Loup.
10: L'Union des producteurs agricoles du Québec invite ses membres, dont les terres se trouvent le long du trajet potentiel du train à grande vitesse sur le tronçon entre Montréal et Ottawa, à refuser l'accès à leurs propriétés. Le promoteur du TGV, Alto, a demandé à 1 000 000 de propriétaires privés de pouvoir visiter leur terrain afin de se familiariser avec les lieux. Reportage de Benoît Chapdelaine.
22: Karine Morès est propriétaire du Jardin des Cinq Sens à Mirabel. Elle ne signera pas la demande d'accès d'Alto.
23: Il n'est pas question que les aient accès chez nous parce qu'ils n'ont pas un projet qui est clair. Tout est flou et ça ressemble étrangement à ce qui s'est passé il y a plusieurs décennies.
22: Le souvenir des expropriations de Mirabel, avec un aéroport qui n'a jamais pris son envol, demeure très vif dans la région.
23: C'est un manque de respect. Qui accepterait ça sur sa propriété, en banlieue ou en ville? Tout d'un coup, des inconnus débarquent, pouc, en plein pique-nique, puis s'en vient faire des trous dans ta cour. Voyons donc.
22: Un peu plus loin, sur le même rang, Christian Cardinal craint surtout que le TGV coupe sa terre en deux et l'oblige à de grands détours pour la cultiver.
24: Il va y avoir des rangs de campagne qui vont devenir des cul-de-sac. Si ça devient des cul-de-sac, ça va couper notre société, ça va couper nos villages et les gens autour.
22: Alto tente de rassurer les agriculteurs en rappelant que leur participation aux études préliminaires est volontaire. Le porte-parole, Pierre-Yves Boivin.
25: C'est certain qu'on veut préserver les accès de part et d'autre de la voie ferrée. Alors, soit en maintenant des chemins publics ouverts, mais en créant aussi des voies de passage pour les agriculteurs, soit par-dessus la voie ferrée ou sous la voie ferrée.
22: Alto prévoit présenter avant la fin de l'année un tracé plus précis du projet de TGV. Le début des travaux est prévu vers 2029. Ici Benoît Chapdelaine, Radio-Canada, Mirabel.
10: De plus en plus de jeunes sont à risque de développer des problèmes auditifs, notamment en raison de leur utilisation excessive des écouteurs. Une situation qui préoccupe l'Association québécoise des orthophonistes et audiologistes, qui lance donc une mise en garde au sujet des conséquences à long terme, qui, dans certains cas, peuvent être irréversibles. Diana Gonzalez a préparé ce qui suit.
26: Elisa, 20 ans, porte des écouteurs, notamment lors de ses déplacements.
27: Quand je me promène au moins un bon 2 heures là, dans les transports, etc., j'ai des alertes sur mon téléphone quand mon son est trop fort, fait que des fois je le baisse, mais en général, je porte pas vraiment attention. Vu que j'en subis pas encore les effets, je pense que je les réalise pas.
26: Selon Santé Canada, 80% des jeunes adultes sont plus susceptibles d'utiliser des écouteurs ou des casques d'écoute à haut volume pendant un peu plus grand nombre d'heures par semaine.
28: Moi, j'écoute beaucoup de musique, j'ai tout le temps mes écouteurs dans les oreilles, je dirais 5 heures par jour.
26: L'Association québécoise des orthophonistes et audiologistes s'inquiètent des dommages auditifs qui apparaissent de plus en plus tôt et peuvent dans certains cas être irréversibles. L'audiologiste Marie-Ève Beaulieu est la vice-présidente de l'association.
29: Le fait là, qu'on a des écouteurs sur les oreilles, qu'on est connecté à 100% là, quand même de manière régulière, ça a des impacts importants sur l'audition, puis ça rajeunit un peu les gens qui consultent en audiologie, en fait.
26: Des données de Santé Canada montrent que près de la moitié des jeunes de 19 à 29 ans rapportent avoir eu des symptômes comme des acouphènes.
29: La personne, elle va percevoir scillement, bourdonnement, bruit de grésillement. Donc, c'est une stimulation qui est faite par le cerveau sans stimulation externe. Donc, la personne entend un bruit fantôme qui peut devenir très handicapant là, au quotidien.
26: Et qui peut nuire notamment au sommeil et à la concentration. Ici Diana Gonzalez, Radio-Canada, Montréal.
10: Et en terminant, en plus du hockey dont on parlait en ouverture de bulletin, il y a du basketball qui sera aussi très suivi ce soir, puisque les Raptors de Toronto feront face à l'élimination devant leurs partisans. Ils tirent de l'arrière 3-2 dans leur série contre les Cavaliers de Cleveland. En cas de victoire des Raptors, le 7e et ultime match aura lieu dimanche à Cleveland. C'était le Radio-Journal. 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Bonne soirée de la part de toute l'équipe de la Salle des Nouvelles.

Il est 17h10. Les 50 prochaines minutes seront assez sportives. Évidemment, nous parlerons avec Alexandre Gascon de ce match numéro 6 entre le Canadien et le Lightning de Tampa Bay. Est-ce que c'est ce soir qu'on élimine le Lightning? Quels sont les pièges à éviter? On va en reparler dans un instant. Et sinon, le vélo s'ancre de plus en plus dans les habitudes de transport des Québécois. On a vu

ceux qui l'utilisent comme vraiment un moyen de transport plutôt qu'une activité de loisir augmentée, autant chez les adultes que chez les enfants. On va décortiquer les données d'un nouveau rapport de Vélo Québec vers 17h35.

0: Je m'appelle Laurie Dufresne, très heureuse de vous savoir à l'écoute de Vivement le retour. Guillaume Renault, pour commencer ce tour de table, après plus de 2 ans de travaux, le café Blabla devrait rouvrir ses portes à la fin du mois de mai sur la rue Wellington Sud.
1: Ouais, ça faisait un bon moment qu'on attendait des nouvelles du commerce du coin de la rue Wellington Sud et King West. Ça a été confirmé aujourd'hui par le copropriétaire de l'endroit, Maxime Potier. Je rappelle que le café avait dû fermer ses portes en janvier 2024. Hein. On s'en souvient après le violent incendie qui avait frappé l'immeuble juste à côté. Sur sa page Facebook, les propriétaires indiquent que les Sherbrookeois vont retrouver le restaurant avec tout son charme de l'époque et un menu classique amélioré. On nous indique toutefois qu'il y a des travaux d'ébénisterie et de décoration qui doivent toujours être complétés avant la réouverture. Monsieur Potier m'a dit, on peut s'attendre à la fin du mois de mai. C'est possible que ça déborde un peu. L'objectif, c'est qu'on soit ouvert pour les premières semaines de chaleur en été. Et nouvelle qui a causé beaucoup de déception chez Bleu Massawippi, c'est la fin des opérations de lutte contre la moule zébrée dans le lac Massawippi par plongée. Ça faisait quelques années, depuis 2022, en fait, l'organisme se penchait sur cet enjeu. Maintenant, on a fait plusieurs demandes de subventions qui sont restées lettres mortes. Faut dire que le financement qui avait été octroyé était un financement ponctuel et qu'il était donc particulièrement difficile de le renouveler. C'est des dizaines de sorties à l'eau que Bleu Massawippi a menées à chaque année depuis 2022. On estime avoir retiré près d'1 million de moules zébrées depuis le début de l'initiative. Sur la scène judiciaire, l'instigateur des agressions à partir de l'application de rencontre Grindr qui ont eu lieu en août 2024 va purger sa peine dans la communauté. Nathan Guillon était au palais de justice de Sherbrooke aujourd'hui pour entendre la décision de la juge Claire Desjean dans son dossier. Il va donc devoir purger une peine de 2 ans moins 1 jour dans la communauté, suivie d'une probation de 3 ans. Le juge a souligné que l'homme dans la vingtaine et même s'il est celui qui a réfléchi et organisé les agressions armées en août 2024, il a démontré des remords sincères. Il a aussi cessé de consommer et a volontairement accompli plusieurs suivis avec le centre Alter Agir. La juge a aussi exprimé que l'emprisonnement pourrait augmenter les risques de récidive et que la détention en communauté est une voie qui a déjà démontré qu'elle peut avoir d'importants effets dissuasifs. Et si vous prenez la route, Laurie, ce soir, comme plusieurs la prendront peut-être pour un match du Canadien, attendez-vous à voir peut-être un peu plus de policiers parce qu'il y a une opération nationale concertée qui se déroule avec la Sûreté du Québec du 1er au 7 mai, donc d'aujourd'hui jusqu'à la semaine prochaine, un peu partout dans la province. L'objectif, c'est de décourager les automobilistes à mener des comportements imprudents. C'est ce qu'on va cibler, entre autres, l'utilisation du cellulaire, le non-respect des feux et des arrêts, les dépassements dangereux, le fait de suivre de trop près ou de ne pas activer un clignotant. Les autorités rappellent que ces gestes peuvent évidemment entraîner des amendes, mais surtout mettre en danger la vie des usagers sur la route.
0: Merci beaucoup, Guillaume. Banksy signe une statue à Londres, Delphine.
2: L'artiste de rue a annoncé hier qu'une nouvelle sculpture apparue dans le centre de Londres représentant un homme s'éloignant d'un socle, le visage masqué par un drapeau flottant au vent. Eh bien, il a annoncé que c'était bien son œuvre. Dans une vidéo publiée sur son compte Instagram, il a même montré des extraits de l'installation de la sculpture pendant la nuit. L'œuvre semble donc avoir été installée aux premières heures de la nuit de mercredi à jeudi sur un socle situé sur un îlot central à Waterloo Palace, donc tout près du Buckingham Palace. Et avant la publication sur les réseaux sociaux de l'artiste, bon, plusieurs se doutaient qu'il s'agissait d'une œuvre de Banksy, sa signature étant griffonnée à la base de la statue. Il faut savoir que Banksy n'est pas principalement connu pour ses sculptures, bien qu'il en ait déjà réalisé dans le passé, entre autres The Drinker, cette parodie du penseur de Rodin. L'artiste est bien plus célèbre pour ses graffitis sur les bâtiments, ses premières créations étant apparues au début des années 1990 dans sa ville natale de Bristol en Angleterre. Et depuis, bien, ses œuvres sont vendues très chères, là, pour des millions de dollars aux enchères. Son art de rue est même souvent la cible de vols, plusieurs vols, même de vandales. Et là, un peu comme notre ultra-nan ou même angine de poitrine, eh bien, Banksy n'a jamais révélé publiquement son identité.
0: Ah oui, effectivement, et on le cherche. C'est lui qu'on a peut-être identifié. Je sais qu'à chaque fois, il y a des noms qui sortent, là, mais bon, on va le laisser dans la
2: Oui, je lisais qu'il y avait été question de recherche par j'oublie le nom. Et là, on parle d'un homme de d'une cinquantaine d'années. Et j'oublie le reste.
0: Oui, de mémoire, c'est à Midi Info où on avait fait un segment complet là-dessus. Ça doit se retrouver sur l'application mobile audio. Une jeune Sherbrooquoise chez les Roses de Montréal, René-Charles.
3: Elle s'appelle Marie-Lou Harvey. Elle a 16 ans seulement. Les Roses de Montréal, on parle l'organisation professionnelle de la Super Ligue du Nord, première ligue de soccer professionnelle féminin au Canada. Marie-Lou Harvey, je vous rappelle, 16 ans. Elle a commencé sa carrière il n'y a pas si longtemps avec le Mistral de Sherbrooke. Elle a passé par le sport études du Triolet avant de prendre le chemin de Saint-Hubert pour jouer dans le 3A à 14 ans. À 14 ans, elle jouait déjà en M16. Ça, c'est le plus haut calibre au Québec pour les joueuses féminines. En 2025, elle a pris part à plusieurs matchs M15, qui était juste un petit peu plus bas, où elle a aidé l'équipe de Saint-Hubert à se classer pour le championnat canadien à Edmonton et remporté l'or. À l'automne 2014, on parle de sélection nationale. Elle était sélectionnée par Soccer Québec au CNHP. Là, c'est le programme de haute performance. Il fait particulier le centre de haute performance de Soccer Québec est situé à Laval, l'endroit, le domicile des Roses de Montréal, le Stade Boréal, est construit au CNHP. Elle aussi fait partie de l'équipe du M17. Jusqu'en 2025, elle a participé aux Jeux Canada comme seule joueuse en 2009 parmi des 2008. Et c'est au championnat canadien là, en 2025 qu'elle a été remarquée par Marinette Pichon des Roses de Montréal. Donc cet hiver, elle a signé son premier contrat professionnel à 16 ans. Et ce qui est particulier, c'est qu'elle amorce le soccer professionnel ici au Québec, chez elle. Ça peut permettre à d'autres jeunes joueuses de soccer de rêver. Il y avait les garçons qui pouvaient rêver de jouer avec le CF Montréal. Mm-hmm. Mais c'est possible maintenant ici avec les Roses de Laval. On écoute Marie-Lou Harvey.
4: C'est spécial, puis genre, je suis vraiment reconnaissante de l'opportunité que j'ai. Si on m'avait dit ça 2 ans plus tôt, ça j'aurais pas cru. Mais de croire en ses rêves, puis de travailler fort, mais toujours genre dans le plaisir. Jouer au Québec, c'est sûr que c'est vraiment quelque chose de bien. Être proche de ma famille, pouvoir parler en français avec la plupart des filles, tu sais. Sur sa l'aide.
3: Et pourquoi on vous parle des Roses de Laval? Mais parce que c'est leur premier match, leur rôle.
0: Roses de Laval?
3: Ben, je dis Roses de Laval. Parce qu'ils jouent à Laval.
0: Oui, c'est ça, c'est les Roses de Montréal.
3: C'est les Roses de Montréal, mais de Laval.
0: Bon, voilà. Un petit commentaire politique ici, Roses
3: ouais,
0: de Laval.
3: Oui, elles jouent à Laval au Stade Boréal. Premier match demain soir à 19h contre le Rise de Vancouver. Ça, le Rise, c'est les champions en titre du circuit de la Super League du Nord. Il reste encore des billets si jamais vous voulez aller voir le match. Les Roses qui ont remporté leur premier match à Calgary, 2-0 la semaine dernière. Et si vous voulez lire le portrait complet de Marie-Lou Harvey, c'est sur le site de Radio-Canada, un texte de notre collègue Patricia-Anne Beaulieu.
0: Merci beaucoup, René-Charles. Est-ce que vous vous rappelez l'an dernier, je pense que c'est moi qui en avais parlé à l'émission, ou peut-être vous, René-Charles, de ce loup sinistre, le Dire Wolf, l'espèce de grand loup blanc qui est éteint depuis des siècles, là, pratiquement, mais qu'on a ramené à la vie. Je ne sais pas si ça vous dit quelque chose, cette histoire-là. Pas du tout. Là. La compagnie qui est derrière ça s'appelle Colossal Bioscience et elle est basée à Dallas et elle travaille sur justement des retours d'animaux qui n'existent plus. Le mammouth laineux, le dodo, le tigre de Tasmanie. Et là, il y a eu l'année passée le Dire Wolf. Ça a fonctionné, ça a été très médiatisé. Mais là, elle a annoncé qu'elle se tourne vers des espèces de l'Afrique. Elle travaillait en secret jusque-là. Là, clairement, ce n'est plus un secret. Sur le retour du blue buck, une antilope bleue, c'est le nom traduit, là, antilope bleue. J'allais voir des images générées par intelligence artificielle, c'est plutôt gris-bleu, là, vous le comprenez. Donc, une antilope disparue depuis 200 ans et si on est capable de la ramener, donc voilà, elle a un pelage à peu près gris-bleuté, des cornes assez longues et larges, un peu recourbées, là, ça ressemble un peu à notre mouflon ici au Canada, si vous voulez, là, peut-être un peu moins recourbé que ça, alors avec des sabots fendus et une tache blanche devant les yeux. C'est la première fois que cette compagnie-là se lance dans les bovidés, semble-t-il, travaille là-dessus depuis 2024 et la compagnie dit vouloir réparer une injustice parce que c'est pas la sélection naturelle qui fait en sorte qu'elle n'existe plus cette antilope-là, c'est la chasse excessive pendant l'ère coloniale et aussi perte d'habitat parce qu'on a commencé à avoir du bétail, on se partageait les mêmes pâturages. Alors comment on va faire ça? On a extrait l'ADN d'un spécimen qui est conservé dans un musée d'histoire naturelle en Suède.

0: Ça va être dans quelques années à peu près. C'est assez long parce que pour le loup géant dont je parlais, Colossal a déclaré effectuer 20 modifications sur 14 gènes, mais que là, pour ce bovidé-là, ça va être encore plus que ça. Alors, c'est évidemment très compliqué. Ça prend beaucoup, beaucoup d'essais. On ne sait pas encore si ça fonctionne ou on l'introduirait dans le monde, peut-être dans son ancien territoire. Je vois un visage plus sceptique.
1: Ouais.
0: C'est assez particulier parce qu'il y a des experts qui disent il y a tellement d'espèces menacées dans le monde. Pourquoi on prendrait du temps et de l'argent, c'est extrêmement cher, pour ramener des espèces éteintes? Pourquoi on n'essaierait pas de conserver celles qui existent déjà? Est-ce que c'est vraiment ça la priorité? Il y a un intérêt scientifique, certes, à dire est-ce que c'est possible de ramener à la vie. Mais bon, il y a une question éthique, évidemment, qui reste entière de votre visage dubitatif. Là.
2: Mais c'est fou que ce soit... Bon, là, on ne sait pas si c'est possible, mais que ce soit envisageable de faire renaître des espèces.
0: Exact.
1: On pourrait faire la même chose au Québec avec la tourte.
0: Oui, c'est ça.
1: Ça vient, c'est un oiseau qui s'est éteint il y a plusieurs années. Il y a un spécimen qui est ici à Sherbrooke, au musée, il appartenait au musée du séminaire de Sherbrooke à l'époque, qui est rendu musée de la nature et des sciences. Mais il y a un spécimen de tourte. On pourrait ramener la tourte, qui sait?
0: Ben oui, mais pourquoi pas? Pourquoi
1: ben
0: pas?
1: Oui, on peut vraiment faire maintenant de la tourtière.
0: Exactement, parce que ça, c'est vous avez lu dans mes pensées.
2: On va la ramener seulement pour
0: la tuer davantage.
1: Non, ben, c'est ça, mais c'est pour ça, c'est la chasse excessive de la tourte qui a fait en sorte qu'elle ait disparu.
0: Voilà. Bon. Article de Tom Page sur CNN Science, si le sujet vous parle. Merci beaucoup, René-Charles. Bonne fin de semaine.
1: Au plaisir, bonne fin de semaine.
0: Et je retrouve Delphine Belzile à la fin de l'émission. Ciel partiellement nuageux en ce moment, ennuagement en fin de nuit. Les vents qui vont tomber au cours de la soirée, moins 2 degrés au thermomètre. Demain, samedi, généralement nuageux. Quelques averses débutant tôt le matin, maximum 9. Et dimanche, alternance de soleil de nuages avec 10. Et ce sera assez couvert pour commencer la semaine de travail lundi. 10 degrés à Sherbrooke, Quaticook 9 et Sutton 11. Circulation, tout est de retour à la normale au centre-ville de Sherbrooke. Si vous voyez quoi que ce soit d'ici la fin de l'émission, vous pouvez communiquer avec nous via la messagerie texte 819-620-0010 ou encore téléphonez-nous 819-620-0013. Bon, vous l'avez entendu tout à l'heure, les collègues ne se peuvent plus d'attendre ce match numéro 6 entre le Canadien de Montréal et le Lightning de Tampa Bay. Je suis même pas sûr que Guillaume va finir l'émission. Alexandre Gascon, collègue de Radio-Canada Sport, sera en bien meilleure position que moi pour vous parler de ce match. Bonjour Alexandre.
3: Salut Laurie.
0: Alors, je pense que l'ambiance, si elle est électrique dans notre studio, ça doit être la folie furieuse à Montréal, hein?
3: Ah, c'est vraiment partout où vous regardez, c'est la fièvre des séries autour du Centre Bell, à l'intérieur évidemment, les petits fagnons sont sur les autos. Là, on en parle quand on va aux Jean Coutu, puis c'est pas mal ça. Là. C'est partout où on se promène, c'est vraiment tout le monde ne parle que de ça ou presque. Alors, ben, ça fait du bien, je pense, parce que l'actualité n'est pas toujours réjouissante par les temps qui courent. Vous le savez, je vous apprends rien, et le Canadien offre peut-être ce répit à bien des gens, mais oui, il y a une belle ambiance en ville et il risque d'en avoir toute une ce soir pendant le match.
0: Ouais. Et ce sera une première occasion, on le rappelle, pour ce jeune groupe de joueurs d'éliminer le Lightning.
3: Oui, parce que ça reste que c'est une très jeune équipe. Le Canadien, on l'a dit toute la saison, il convient de le rappeler. En série, c'est le plus jeune groupe des 16 qui étaient là au départ. Donc forcément, c'est une occasion rare, une première. Oui, il y avait de ces joueurs qui étaient là en 2021 pendant le long parcours jusqu'en finale. Suzuki Caulfield, très jeune à l'époque, était là. Il y a quelques vétérans comme Anderson, Gallagher ils sont 14 sur 20. En uniforme ce soir, à vivre ça pour la première fois. Et il n'y a pas vraiment d'autre manière de savoir comment on va réagir, comment on va se comporter quand il y a cette pression-là, cette nervosité, que de passer au travers. Alors, pour le Canadien, c'est un pas de plus de cette équipe qui est jeune, mais qui a de plus en plus de vécu, qui grandit ensemble. Et on va bien voir comment ils vont se comporter. Mais vous savez, avec l'avantage de la patinoire, avec la foule, parfois, c'est souvent un avantage, surtout si vous marquez en premier, si vous donnez le ton, etc. Ça peut se tourner en votre défaveur aussi, ça arrive. Si le Lightning, par exemple, un départ canon, parfois on peut faire taire la foule. Et il y a des joueurs qui disaient, quand on vit ça, parfois on ressent la nervosité d'une foule. Hein, et peut-être qu'on veut trop en faire, précipiter des jeux, etc. Donc ça peut être une arme à double tranchant. Mais d'ordinaire, là, ça risque de favoriser le Canadien tant et aussi longtemps qu'il reste dans le coup ou qu'il est en avance peut-être dans le match.
0: Ouais. Martin Saint-Louis a beaucoup joué avec ses trios au dernier match. On s'attend à quoi ce soir?
3: Ouais, mais ça, c'est un nouveau Martin Saint-Louis, honnêtement, parce que il y a quelques principes, l'entraîneur du Canadien, et il y est très fidèle. Entre autres, la

0: stabilité, qui donc ça renvoie à sa patience, qui parfois frôle l'entêtement, je dirais. Donc il y a un peu le défaut de sa qualité. Comme joueur, tout joueur aime la stabilité, hein, savoir avec qui on va jouer, développer une chimie avec ses compagnons de trio, etc. J'ai l'impression qu'il appliquait peut-être certaines de ces facettes-là qu'il aimait bien comme joueur, comme entraîneur. C'est presque dogmatique chez lui. Alors que John Cooper, son homologue derrière le banc du Lightning, lui était très proactif, a changé des joueurs dans sa formation, remodelait ses trios à sa guise, a vraiment été zélé pour obtenir les confrontations qu'il voulait, avoir Anthony Cirelli contre le trio de Nick Suzuki, c'était primordial pour lui. Il a pas mal réussi à le faire pendant toute la série, même quand les matchs étaient à Montréal et que Saint-Louis avait le dernier changement, et ça a très bien fonctionné. Ni Caulfield, ni Suzuki, ni Slavkovski n'ont marqué un seul but à force égale depuis le début de la série. C'est quand même fou là, que le Canadien mène 3-2. Mais c'est comme si tout ce grand principe-là ou cette belle patience de Martin Saint-Louis a pris le bord pendant la troisième période du match numéro 5. Il y avait une avance à protéger, une avance d'un but. Demidov a été cloué au banc pendant une bonne partie de la période. Cole Caulfield a très peu joué aussi. On revenait énormément avec les vétérans comme Philippe Dano. On a vu toutes sortes de compositions de trio inusité, là, qu'on n'avait pas vu de la saison. Alex Newhook avec Jake Evans et Juraj Slafkovský. Bref, il revenait constamment comme ça en brassant le boulier un peu. Et John Cooper avait l'air de plus trop savoir à quel sein se vouer en se disant, bon, mais là, qui est-ce que j'oppose à qui? Parce que tout ça est très nouveau. Alors, on a vu Saint-Louis vraiment dynamique, proactif. Il y avait un peu de Scotty Bowman dans le nez. Scotty Bowman faisait ça, l'entraîneur légendaire à l'époque. Et ça a très, très bien fonctionné. Et il a dit après la rencontre, l'entraîneur du Canadien, j'ai beaucoup appris dans ce match-là. Et pour vrai, on n'en doute pas, là. J'ai l'impression que ça a été un peu un match pivot. Je reprends souvent la comparaison. Peut-être que je vous l'ai déjà dit, mais je réitère encore une fois. Mon collègue Martin Leclerc dit souvent, en série, l'entraîneur est comme un médecin de famille. Il a le temps. Il dit à son patient de venir s'asseoir, bon, vous fumez, parfait, on va établir un plan de match, etc. On discute, on apprend à se connaître, on prend le temps, en gros. Tandis que quand on est en séries éliminatoires, l'entraîneur devient un urgentologue.
1: Ouais.
0: On opère, quand il est sur la table, s'il faut enlever un organe qui fonctionne pas, allez hop, on sort le bistouri, scalpel, merci, bonsoir. Et c'est un peu ça, l'image est forte, là, peut-être tirée par les cheveux, mais vous comprenez. Et c'est un peu ça qu'il a fait Martin Saint-Louis dans le dernier match.
1: Oui, et là, on n'a pas parlé de Dobesch, mais moi, ce que j'entends, ce sont des déclarations d'amour à Dobesch depuis quelques jours de la part de collègues, là. Donc, je sais pas s'il n'y a pas de changement de son côté, là.
0: Non, c'est vrai qu'il était très impressionnant dans cette série-là. Il fait face à un futur membre du Temple de la Renommée, certainement Andrei Vasilevski, qui a 3 finales, qui a gagné 2 fois la Coupe, qui a été un monstre devant le filet, là, je le dis dans le bon sens du terme, dans la dernière décennie. Un des plus grands gardiens de sa génération, le successeur de Carey Price jusqu'à un certain point, qui a dominé dans la Ligue nationale. Et il est plus exactement au même niveau, quoi qu'il a connu une superbe saison, mais le but qu'il a donné à Alexandre Texier, par exemple, probablement qu'il était déçu de lui-même, là. C'est plus le gardien aussi épeurant, aussi intimidant qu'avant, mais ça demeure une légende. Et Jakub Dobesch est une recrue. Et bon, il tire très bien son épingle du jeu. Il a même l'avantage un peu. Dans le dernier match, il y a eu 10 tirs à partir du moment. Dans les 2 dernières minutes et demie, quand le Lightning a retiré le gardien et l'attaqué à 6-5, Dobesch a fait face à 10 tirs. C'est cadré, là. C'est énorme, mais il n'y a pas eu de grandes chances de marquer. De quelques occasions intéressantes, le tir du revers de Cirelli, tout ça, mais pas grand-chose. Alors oui, Dobesch fait très bien, mais défensivement, le Canadien offre une bien meilleure prestation, beaucoup plus constante, en fait, que ce qu'on a vu durant la saison. C'est une des meilleures équipes pour empêcher les tirs de l'enclave depuis le début des séries. Alors oui, Dobesch, et honnêtement, il faut lui lever notre chapeau, mais l'équipe fait bien mieux défensivement aussi.
1: Ouais. Et bon, en terminant rapidement chez le Lightning, il devrait y avoir un changement en défense?
0: Oui, Charles-Édouard Dassault, le Québécois, va être de retour dans la formation, selon toute vraisemblance. Là, il disait aux journalistes ce matin, ma famille débarque de Rimouski, ça va être la fête, premier match en carrière, en série, pour ce jeune homme de 28 ans quand même, qui a jamais été repêché, qui joue en Europe dans les dernières années, c'est tout un parcours. Il avait été frappé par Josh Anderson au premier match et blessé. Probablement, ça ressemblait à une commotion cérébrale, évidemment, personne... l'a confirmé, là, peu importe, mais le voilà de retour, puis ça va quand même faire du bien à cette brigade défensive du Lightning qui a besoin de renfort.
1: Alexandre Gascon, collègue de Radio-Canada Sport, merci et bon match ce soir.
0: Merci beaucoup, on va sûrement s'en reparler éventuellement.
1: Je pense que oui, dans tous les cas, peu importe l'issue, on va s'en reparler la semaine prochaine. L'issue.

0: OK, parfait.
1: Merci.
0: Salut.
1: Bonne soirée. Il est 17h31. Je passe aux informations avec Guillaume Renault. Un début d'incendie force la fermeture du marché de la gare de Sherbrooke de façon temporaire.
2: Un feu dans un réfrigérateur de la fromagerie de la gare hier en fin d'après-midi cause un branle-bas combat. Les flammes ont rapidement été maîtrisées. Personne n'a été blessé, heureusement, mais la fumée a causé d'importants dommages aux produits offerts par les trois commerces de l'établissement. L'heure est maintenant au nettoyage. Le reportage de René-Charles Quirion.
3: Une compagnie de nettoyage après sinistre a passé la journée de vendredi au marché de la gare de Sherbrooke. Des aspirateurs ont été sortis, des ventilateurs ont été installés à la fromagerie de la gare, à la boucherie du terroir et au saucissier William J. Walter. Sébastien Meunier est propriétaire de ce commerce.
4: Ben là, c'est sûr que tout ce qui était dans les comptoirs, ça va être jeté parce que c'est pas des comptoirs. Là, il y a toujours de la possibilité, en fait, de la suie partout à l'intérieur. Là. Après ça, ben on va repartir à zéro. Tout va être nettoyé.
3: Francis Beauchesne de la Boucherie du Terroir souhaite pouvoir rouvrir son commerce pour la fin de semaine de la Fête des Mères, soit la semaine prochaine.
4: Tout a été mis en place très rapidement. Déjà le nettoyage est en processus, mais tu sais, faut y aller étape par étape, on n'a pas le choix de suivre les procédures, là.
3: Malgré cet incendie, le marché de la gare poursuit sa programmation extérieure. La coordonnatrice Julie Grenier soutient qu'il y a eu de la chance dans cette malchance.
5: Parce qu'on était chanceux, le frigo qui est pris en feu avait une plaque de métal en arrière. Fait que ça a vraiment limité les dégâts parce que la gare est vieille, est en bois. S'il n'y avait pas eu ça, ça aurait été vraiment plus grave.
3: Ici René-Charles Quirion, Radio-Canada, Sherbrooke.
1: Près d'une trentaine d'organismes de l'Estrie ont pris part à une marche organisée dans le cadre d'une grève sociale à Sherbrooke cet après-midi.
2: D'après Solidarité populaire Estrie qui a organisé la mobilisation, plus de 300 personnes issues d'organismes communautaires, mais aussi des milieux étudiants et syndicaux ont déferlé dans les rues du centre-ville. La marche sous le thème des droits des travailleurs s'est organisée à l'occasion de la Journée internationale des travailleuses et travailleurs, à l'instar de plusieurs autres événements dans la province. Parmi les revendications principales, une plus grande hausse du salaire minimum, alors que celui-ci est passé à 16,60 $ l'heure aujourd'hui. Voici Rosalie Dupont, qui est co-coordonnatrice à la table d'action contre l'appauvrissement de l'Estrie, suivie de Pascal Florent, lui co-coordonnateur de Solidarité populaire Estrie.
6: C'est vraiment inadmissible qu'on ait des personnes qui travaillent à temps plein, qui travaillent 40 heures par semaine et qui soient encore incapables de se trouver un logement, par exemple. Donc, on voit vraiment là une augmentation des personnes travailleuses qui se retrouvent dans des banques alimentaires.
7: On voit que le printemps va être chaud, puis aujourd'hui, on le voit comme les premiers pas d'une grève sociale qui va se poursuivre dans le temps. On va continuer à augmenter la pression. C'est une mobilisation qui va continuer à faire du bruit, qui va continuer à se faire entendre, parce qu'on peut pas laisser tomber le filet social au Québec. On a un devoir de protéger les acquis des luttes passées. Bon.
2: Les actions de la revendication se poursuivent demain à Sherbrooke. Du piquetage, notamment, est prévu au rond-point de la rue Terril.
1: Le prix de l'essence continue d'affecter le budget des automobilistes malgré la suspension temporaire de la taxe d'accise fédérale.
2: Avec un litre d'ordinaire au-delà de 2 $ dans certaines régions aujourd'hui, certains rêvent d'une accalmie à la pompe. Il y a des citoyens qu'on a rencontrés dans une station-service en périphérie de Drummondville aujourd'hui où le litre d'ordinaire frise 1,93 $. Ils sont catégoriques. Le contexte actuel frappe durement.
8: Vraiment, c'est difficile. Par exemple, avant, je fais un plein à 50 $. Maintenant, à 80, je consomme à peu près 100 $ par semaine. Par mois, c'est 400. C'est vraiment énorme.
9: J'ai pas le choix. Faut que j'en mette. Faut que j'aille travailler. Fait que rendu là, je mets du gaz puis je paye ce que ça coûte.
2: En affaires depuis 45 ans, les propriétaires de la compagnie de transport livraison Saint-Damas de Drummondville abondent dans le même sens avec un litre de diesel à 2,48 $ à l'aube de la fin de semaine. La situation est préoccupante. Les propriétaires refusent de refiler la facture à leurs clients afin de demeurer compétitifs. La directrice générale de livraison Saint-Damas, Mélanie Lausière.
10: Présentement, c'est sûr qu'on absorbe un petit peu pour éviter de refiler la facture aux entreprises. On sensibilise aussi les chauffeurs à ce que les runs soient plus directs.
2: La femme d'affaires espère une embellie dans les tensions géopolitiques actuelles afin de ramener le prix du carburant à la baisse.
1: La légumerie Dion de Cook-Sheraton a de grands projets de modernisation de ses installations.
2: La construction d'une nouvelle usine est dans les cartons, moyennant un investissement de 5 millions de dollars. Le transformateur de légumes frais et coupés, destiné au marché de l'hôtellerie et de la restauration, souhaite augmenter ses capacités de production et d'entreposage. On écoute le co-président et membre de la relève de l'entreprise, Jean-Philippe Dion.
11: Les grandes lignes du projet, en fait, c'est qu'on va doubler notre capacité d'entreposage, doubler notre capacité de production. doubler nos salles de transformation, en fait. Donc ça va venir, si on veut, doubler notre capacité de production. En ce moment, on est plus à l'échelle régionale. Donc, on distribue à travers l'Estrie, le Centre du Québec, la Montérégie, Chaudière-Appalaches. C'est sûr qu'on veut étendre le territoire desservi à l'échelle plus provinciale à travers des nouveaux clients, là, dont des transformateurs industriels, des supermarchés, des restaurants.
2: Face à des enjeux de main-d'œuvre, l'entreprise souhaite aussi moderniser ses équipements pour faciliter le travail de ses employés.
1: La fièvre des séries éliminatoires de la LNH frappe de plein fouet le collège du Mont-Sainte-Anne.
2: Tellement que le comité de direction du collège permet aux élèves, lors des jours de match du Canadien de Montréal, de porter un chandail aux couleurs de la Seine-Flanelle. Un changement qui est bien apprécié par les jeunes partisans habitués à l'uniforme scolaire.
12: On est tous en mode go abs go, puis ça apporte de l'énergie dans l'aérosérie, puis on aime ça, là.
13: Ça fait spécial d'enlever l'uniforme, puis je trouve que ça apporte une atmosphère quand même bien pour les séries, là. La fièvre des séries, un peu.
12: Moi, je pense qu'ils vont gagner 3-1 avec un buff du désert. Canadien en finale. Je veux qu'ils gagnent ça, là.
2: Et à moins que vous viviez sous une roche, Laurie, le Canadien dispute le 6e match de sa série contre le Lightning de Tampa Bay ce soir au Centre Bell à 19h. Montréal mène 3-2.
1: Oui, d'ailleurs, si vous prenez la route pour aller là ou aller quelque part en ville, là, sachez qu'il pourrait y avoir un peu plus de policiers sur les routes.
2: Oui, il y a une opération nationale concertée qui se déroule du 1er, donc d'aujourd'hui jusqu'au 7 mai, la semaine prochaine, partout au Québec pour cibler les distractions au volant et les comportements imprudents. Les policiers vont surveiller notamment l'utilisation du cellulaire, le non respect des feux et des arrêts, les dépassements dangereux et le fait de suivre de trop près ou encore de ne pas activer un clignotant. Et on nous dit aussi qu'on va surveiller ceux qui portent un chandail du Lightning de Tampa Bay.
1: Oui, c'est ça.
2: L'amende est très salée dans ces cas-là.
1: Dans ces cas-là, oui. D'ailleurs, je vais vous dire bonne soirée. Courez, là. Je sais que vous aviez hâte la fin de l'émission pour aller voir le match.
2: Merci, bon match.
1: Mais soyez prudents sur la route, vous l'avez dit vous-même. Merci beaucoup.
2: À la semaine prochaine.
1: Il est 17h38. On a 10 degrés présentement à l'aéroport de Sherbrooke, 9 à Coaticook et à Sutton. Bon, l'ordinateur fait des siennes, 11 degrés présentement à Sutton. Le mercure qui va descendre sous le point de congélation la nuit prochaine. Et oui, moins 2, c'est ce qu'on prévoit. Ennuagement aussi en toute fin de nuit. Les vents qui soufflent en ce moment vont tomber au cours de la soirée. Demain, samedi, généralement nuageux. Quelques averses débutant tôt le matin, maximum 9 degrés. Dimanche, alternance de soleil et de nuages, maximum 10. Et lundi, des nuages avec 40% de probabilité d'averses, maximum 12. Et circulation, évidemment, c'est assez tranquille en ce moment. Je ne vois pas d'achalandage pour sortir de la ville de Sherbrooke pour se rendre à Montréal. Mais si jamais vous voyez quoi que ce soit d'ici les 20 prochaines minutes, vous pouvez nous écrire via la messagerie texte 819-620-0010 ou encore téléphonez-nous au 819-620-0013.
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1: Le vélo occupe une place grandissante dans la vie des Québécois. L'an dernier, 2 700 000 personnes ont utilisé leur vélo comme moyen de transport utilitaire. Seulement entre 2020 et 2025, le nombre de cyclistes utilisant le vélo comme moyen de transport plutôt que, comme activité de loisirs sportifs, a augmenté de 28 % chez les adultes et de 24 % chez les enfants. C'est ce qui se dégage, entre autres, du rapport L'état du vélo au Québec en 2025 que vient de publier Vélo Québec. On en discute avec son président directeur général, Jean-François Soirot, bonjour.
15: Bonjour, merci de l'invitation.
1: Comment vous expliquez ces statistiques-là que les gens effectuent de plus en plus de déplacements utilitaires à vélo?
15: Ouais, je pense qu'il y a plusieurs facteurs. Premièrement, au Québec, on a fait des grands investissements pour développer le réseau cyclable. Donc, que ce soit le gouvernement du Québec avec les programmes d'aide aux municipalités, où les sommes ont plus ou moins triplé là, en 8 ans. Donc ça donne des pouvoirs aux municipalités qui, elles, de leur côté, ben, développent des infrastructures. Puis lorsqu'il y a des liens cyclables, ben, ça devient possible, en fait. C'est possible de faire du vélo. La deuxième chose, c'est le développement du vélo à assistance électrique. Donc, l'an dernier, en 2025, c'était un vélo sur trois pour les adultes, qui est un vélo à assistance électrique, qui a été acheté. Donc, ça, c'est un outil, en fait, qui permet de se déplacer sur de plus longues distances, qui permet d'aplanir les côtes. Puis dans une ville comme Sherbrooke, où la topographie est importante, en fait, mais ça change la donne. Ça permet aux gens de se déplacer en vélo dans le plaisir.
1: Est-ce qu'il existe un profil type du cycliste?
15: Ah, ça, c'est une bonne question. Non, il n'y a pas de profil type du cycliste. J'ai envie de dire, cette année, on a mentionné l'augmentation de 28% pour les déplacements, mais il y a aussi l'augmentation pour le loisir, pour le voyage. des gens qui vont voyager à vélo, les impacts du tourisme économique en 2024 au Québec, c'était plus de 800 millions. Puis de ça, il y avait de l'argent qui venait de l'extérieur de la province. Donc, puis même chose au niveau de l'âge, en fait, là, une des catégories qui augmente le plus, c'est les plus de 55 ans et plus qui font beaucoup de vélo, qui sont très en forme, en fait. Donc, le vélo touche toutes les catégories de personnes et toutes les catégories de pratiques, en fait. Puis c'est ce qui fait que les indicateurs sont positifs sur plusieurs niveaux.
1: Je vais vous poser la question autrement. Est-ce que le cycliste dont on parle ici, c'est le cliché, là, quelqu'un qui n'a pas de permis de conduire, qui n'a donc que le vélo pour faire 100% de ses déplacements tout le temps?
15: C'est une bonne question. Souvent dans les médias ou même en politique, on veut essayer de séparer les cyclistes des automobilistes. Mm-hmm. Puis on a demandé aux cyclistes, est-ce que vous avez un permis de conduire? 93% ont dit qu'ils avaient un permis de conduire. 87% ont aussi une voiture, en fait. Donc, on comprend assez rapidement avec ces chiffres-là que les cyclistes et les automobilistes, ce sont les mêmes personnes. Puis moi, j'aime bien dire que le vélo, c'est pas une idéologie, c'est un outil. Puis parfois, c'est le meilleur outil pour se déplacer ou s'amuser, mais parfois, ça va être la voiture, en fait. Mais ce qui change la donne, c'est de rendre le vélo accessible avec les infrastructures sécuritaires. Il y a 52% des gens qui font du vélo régulièrement au Québec, mais il y a 38% des gens qui sont inquiets, intéressés, mais inquiets. Et puis, ce qu'ils disent qui pourrait leur permettre de se mettre au vélo, c'est les infrastructures sécurisées, c'est du stationnement vélo sécurisé pour pas se faire voler son vélo. Donc, dans ces facteurs-là, on a quelque chose d'unique au Québec, là. En gros, 90% de la population fait soit du vélo ou est soit intéressée par le vélo. Il n'y a pas ça ailleurs en Amérique du Nord.
1: Alors, vous dites qu'ils craignent pour leur sécurité. Quels sont les principaux obstacles à la pratique du vélo en ce moment au Québec?
15: En sécurité routière, il y a trois risques. Le nombre de véhicules, la vitesse des véhicules, puis la taille des véhicules. En ville, lorsqu'il y a beaucoup de véhicules, puis lorsque les véhicules vont vite, ce qu'il faut faire, c'est créer des pistes cyclables séparées. Mais dans les quartiers plus densément peuplés, quand on travaille sur l'apaisement de la circulation, on rend ça plus facile pour les cyclistes de circuler. C'est vraiment les trois risques et les trois facteurs sur lesquels les municipalités peuvent jouer s'ils souhaitent que plus de gens puissent utiliser le vélo.
1: Ça existe depuis assez longtemps à Montréal, mais c'est tout nouveau chez nous à Sherbrooke d'avoir les fameux Bixi. Est-ce que ça, c'est le vélo libre-service? Vous voyez un impact sur l'utilisation du vélo par la suite?
15: C'est un des chiffres marquants de l'étude de l'état du vélo au Québec en 2025. Si on prend les chiffres de 2019 au Québec, c'était un peu moins de 6 millions de déplacements avec tous les systèmes de vélo en libre-service. En 2025, c'était plus de 16 millions, en fait. Et on le voit à Montréal, bien entendu, mais en banlieue de Montréal, puis aussi à Sherbrooke et Québec. Québec a fait 2 millions de déplacements l'an dernier. Puis ce qui est intéressant avec le système de vélo en libre service, c'est que soudainement, ça devient facile pour quelqu'un d'essayer le vélo. Il n'y a pas besoin d'acheter un vélo. On peut juste se pointer avec son téléphone, sa carte de crédit, puis on peut prendre un vélo, on peut faire un trajet. Et puis ça, c'est très intéressant. Puis dans le contexte de Sherbrooke, si ma mémoire est bonne, là, c'est 80% des vélos qui sont assistance électrique.
1: Oui, exact.
15: Donc, en fait, c'est un outil pour découvrir le vélo, mais c'est aussi un outil pour découvrir le vélo à assistance électrique. Au Québec, il y a environ, dans la flotte de vélos, 600 quelques mille vélos, mais c'est 900 000 personnes qui ont utilisé des vélos à assistance électrique. Donc, les vélos en libre service, ça joue un rôle important. Puis, j'ajouterais que ces vélos-là sont fabriqués au Québec. Donc, on a cette chance-là. Ça a des impacts économiques utiles et importants. Donc, j'ai envie de dire, il n'y a que des bénéfices au développement du vélo en libre service.
1: Et en terminant, M. Rowe, qu'est-ce qu'on devrait faire pour augmenter la pratique du vélo, justement, dehors des grands centres comme Montréal et Québec?
15: Oui. Mais les infrastructures, j'en reviens souvent à ça, là, mais c'est une des raisons pour lesquelles le vélo progresse. Puis c'est une des raisons aussi qui change la donne, qui rend ça possible. Il peut aussi avoir des incitatifs. Il y a des entreprises qui vont travailler avec le mouvement vélo sympathique qui permettent de construire une culture vélo dans l'entreprise. Mais tu sais, je vous laisserai peut-être avec un dernier chiffre sur le potentiel.
1: Allez-y.
15: C'est juste qu'à 33% des déplacements qui pourraient être faits de la voiture vers le vélo, lorsqu'on étudie les origines destination, puis si on inclut le vélo cargo, donc le vélo qui permet de transporter des gens et des passagers, mais là, on peut aller jusqu'à 55% des déplacements qui sont faits en auto, en fait. Fait que le potentiel est là, puis on a besoin que nos élus municipaux puis nos élus provinciaux, en fait, continuent d'investir dans le vélo pour avoir une option de plus dans les outils de mobilité pour les citoyens.
1: Jean-François Rault, vous êtes président directeur général de Vélo Québec. Merci beaucoup d'avoir été là.
15: Merci à vous. Bonne journée.

Puisqu'il faut de Jean-François Posé qu'on vient d'entendre à Vivement le Retour parce qu'il est de passage dans notre région. 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Ah,

0: Je l'ai vu passer partout dans les derniers jours. Martin Matt a été très présent sur les réseaux sociaux d'ailleurs pour en faire la promotion. Delphine Belzile, la série Vitrerie Joyale qui met en vedette l'humoriste Martin Matt, mais aussi deux autres comédiens que j'adore, est maintenant disponible sur la plateforme Prime Video.
1: Je ne l'ai pas encore écouté, mais semblerait que c'est, en tout cas du moins pour le moment, semblerait que c'est un succès. Une série de 6 épisodes écrits par Martin Matt et réalisée aussi par Guillaume Lonergan, qui est d'ailleurs le réalisateur de la série à succès, Empathie. C'est un album personnel de Martin Matt à l'époque où il travaillait avec son frère et son père à la Vitrerie Joyale de Laval. Il est vraiment allé avec son instinct dans l'écriture de cette série. L'humoriste avait envie de parler des moments marquants de sa vie. Marie-Claude Veilleux lui a parlé un petit peu plus tôt cette semaine. On l'écoute.
2: C'est demeure plongé dans cette époque-là, 1995, les années 90, que je pensais pas si loin dans ma tête, mais que c'est loin quand j'ai revisité tout ça par rapport aux propos, par rapport au look, par rapport à ce qu'ils disaient, par rapport à comment on vivait, tu sais, pas de cellulaire, pas d'internet. Ça m'a fait grand bien. J'ai trouvé ça le fun, ce voyage-là. Puis de raconter, ben, écoute, il est arrivé beaucoup de drames dans ma vie, dans ma famille, cette époque-là. Puis on va découvrir ça dans Vitrerie Joyale.
1: Vitrerie Joyale, c'est une auto-fiction. Martin Matt a joué un peu avec la chronologie des événements, mais il dit que les drames sont vraiment arrivés dans sa famille. Martin Matt interprète brillamment son père, André Joyale, maintenant décédé. Un homme d'affaires de son époque avec une certaine résistance au changement, surtout avec l'arrivée de l'informatique à nouveau. Martin Matt.
2: Nous autres, on n'avait pas d'ordinateur au bureau, on n'avait pas de cellulaire. Mon père, c'était tellement gros comme changement qu'il avait de la misère à s'adapter à ça. Ça allait vite, puis je pense qu'on vit tous ça, tu sais. Je sais pas, t'atteins 50 ans ou 60 ans, de suivre la parade, c'est quelque chose. Tu sais, même moi, les réseaux sociaux m'ont amené, là, les TikTok, puis Instagram, puis les codes de ça, tu sais, puis je trouve que c'est rien par rapport à l'informatique qui rentre dans une vie. Fait que mon père, ben, comme tous les hommes de ou femmes de cette époque-là, quand les changements arrivaient, il y avait de la misère à s'adapter, puis il y avait des enfants qui sont, ben, inspirés de mon frère et moi, qui étaient plus modernes, plus jeunes, qui voulaient prendre la relève d'une entreprise. Fait que ça crée des gros conflits.
1: Il a reconstruit les comportements de l'époque, les blagues de l'époque, la cigarette au travail, la cigarette dans la voiture également.
0: Il doit avoir quelques moustaches aussi.
1: Probablement quelques moustaches. Une dernière fois, Martin Matt.
2: Dans la série, là, puis je le dis avec toute la franchise du monde, tout ce qu'il y a là, je l'ai entendu chez nous ou je l'ai entendu à shop à mon père. T'sais, c'est pas, j'ai pas écrit pour provoquer ou pour faire des jokes grasses. C'est des choses qu'il disait à l'époque. Ça fait beaucoup jaser parce que c'est tellement troublant par rapport à aujourd'hui où on est rendu. Dieu merci, on a évolué. C'est vraiment un voyage 30 ans en arrière. Voici comment c'était. Ni plus beau, ni plus laid. C'était comme ça à cette époque-là. Puis j'ose espérer que ça a été vraiment bien réussi.
1: Sa mère et sa sœur ont vu la série. Martin Matt nous dit qu'elles ont été très touchées par le produit final. La série Vitrerie Joyale est maintenant disponible sur Prime Video. Elle met également en vedette Pierre-Yves Roy-Desmarais, oui. Pierre-Luc Fung, oui. Et aussi Marie-Lise Bourque qu'on a vu dans Avant le crash.
0: Oui, effectivement. Et François Chénier aussi, que j'ai vu dans Radio Enfer à une époque. Voilà, c'est tout. Mafalda, le célèbre personnage de la bande dessinée argentine, s'installe à Montréal, Delphine.
1: Il s'agit de la première et unique statue de la fillette érigée dans une ville non hispanophone. Elle sera présente devant le Centre culturel espagnol Amalgame sur le boulevard Saint-Laurent à Montréal. Livia Magnani, propriétaire du Centre culturel, accueille cette sculpture pour inciter le public à réfléchir parce que Mafalda, on le sait, elle nous confronte à nos idéaux, à nos préjugés. C'est une bande dessinée qui a été publiée dans les années 1960-1970 par l'auteur argentin Kino, et tout ça en pleine révolution, polarisation en Amérique du Sud, également ailleurs dans le monde. Et là, selon Livia Magnani, eh bien, le regard critique de Mafalda sur la société demeure encore très pertinent aujourd'hui, vu les circonstances partout dans le monde. La statue de 50 livres est une œuvre du sculpteur argentin Pablo Irigoyen. Il y en a 19 dans le monde et la première à Montréal, dans une ville non hispanophone.
0: Un enregistrement inédit d'Oscar Peterson a été retrouvé.
1: Une belle histoire quand même, c'était la Journée internationale du jazz hier. Et là, dans un segment assez intéressant à l'émission Tellement Courtois, on apprend qu'un enregistrement capté en 1960 par le trio de Oscar Peterson a été retrouvé dans une boîte qui a été mal étiquetée. L'album a été enregistré à Détroit à l'époque au Baker's Keyboard Lounge et c'est d'ailleurs le nom de cet album. Un album qui n'a jamais été publié pour une raison inconnue. Elle s'est retrouvée dans les archives et ensuite, on l'a retrouvé dans cette boîte mal étiquetée. C'est quand même 27 chansons enregistrées en live il y a 66 ans. Je vous ai sorti un extrait de la pièce Django.

0: Donc, cet album est disponible en ligne depuis le 17 avril. Peut-être un album à écouter pour replacer vos esprits après le match du Canadien de Montréal.
1: On ne sait pas ce sera quoi l'issue, mais vous aurez peut-être besoin de vous reposer un peu. Un an après sa première prestation comme autrice, compositrice, interprète, Sandrine Marin, oui, revient sur la scène de la Petite Boîte Noire.
0: Ça se passe assez bien pour Sandrine qui a lancé sa toute première composition sur les plateformes d'écoute en continu en 2023. Et là, j'ai voulu prendre un peu de ses nouvelles parce que les dernières semaines ont été assez remplies pour l'artiste de Sherbrooke. Un mini-album en route, une présence aux francs couvertes, même un premier spectacle à Montréal tout récemment. Et là, elle sera à la Petite Boîte Noire jeudi en plateau double avec la Sherbrookoise Avril Jensen. Elle tente même sa chance cette année pour le Festival international de la chanson de Granby. Et là, toute une anecdote qu'elle nous a racontée tantôt en studio. On l'écoute.
2: J'ai reçu un appel, paraît que t'as un autre 100 grammes B dans 15 minutes.
0: Oh!
2: Ça, c'était le 17 avril. Fait que là, j'étais comme, là, je m'arrête, fallait faire un accident. Je suis comme, on s'appelle, je suis comme, de quoi tu parles? Je pense qu'il y a eu peut-être un problème avec deux candidatures. Je comprends pas les as qui sont alignés cette journée-là. Puis là, finalement, on a un trou, quelqu'un qui a annulé à dans la minute, à 2 heures, peux-tu venir? Je pars de Montréal, là, j'appelle Julien, mon ami guitariste. Jérémy change tout son horaire de travail. Fait que là, on arrive à genre 1h58 à Granby. Je faisais beau, il faisait soleil, c'était une belle journée quand même, mais c'était une journée extrêmement chaotique, mais finalement, c'est ça. On a fait une audition. C'est ça, comme un cheveu dans la soupe, comme on dit, mais ça a quand même full bien été. C'était, je veux dire, j'ai même pas eu le temps de stresser ou d'avoir peur. Fait que c'était super, il y a eu de lâcher prise.
0: Donc, on attend son album le 28 mai, Paintings. Elle sera à la Petite Boîte Noire jeudi prochain.
1: Merci beaucoup, Delphine Delzille. Je viens de voir des images en direct de Montréal. Il y a du monde en ville. Bon match à tous ceux qui vont le regarder ce soir. Merci à Julie Haché, Vincent Franche-Lombard, Delphine Delzille, René-Charles Quirion et Guillaume Renaud pour cette émission. On se retrouve lundi dès 15h. Et oui, on va reparler de ce qui s'est passé en fin de semaine avec les Canadiens. Bonne fin de semaine.
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7: Ici Madeleine de Lémorin. À ça nous regarde ce soir.
8: Sans la ville est excitée. Nous aussi, on est excités.
7: Le Canadien de Montréal, la seule équipe canadienne toujours dans les séries, pourrait éliminer le Lightning de Tampa Bay ce soir.
9: Go, Habs, go, Habs en 6.
10: Au prix que ça coûte du délicieux, là, ils sont mieux de gagner.
11: C'est électrique.
7: Les partisans sont gonflés à bloc.
12: On va gagner ce soir en prolongation 3-2.
7: Aussi à l'émission, éliminer rapidement les milliers de plaintes, augmenter les amendes aux transporteurs délinquants.
13: Ils devraient payer immédiatement. On ne devrait pas être obligé de faire des pieds puis des mains.
7: Ottawa se tourne vers le privé pour régler les dossiers en attente des voyageurs aériens. Puis, il y a 10 ans, un incendie forçait plus de 80 000 personnes à évacuer Fort McMurray en Alberta. Aujourd'hui, comment ceux qui ont vécu ce feu surnommé « la bête » repensent à cette catastrophe naturelle hors norme? Et plus tard, pourquoi la mode s'intéresse-t-elle maintenant aux femmes plus âgées? Bon vendredi soir à tous. Il y a de ces moments qui rassemblent. Ça arrive, malheureusement, lorsque le pire arrive. Dans un instant, je vais vous parler de la tragédie du feu de Fort McMurray, survenue il y a 10 ans. Heureusement, des événements rassembleurs sont parfois beaucoup plus festifs. Et là, vous me voyez peut-être venir, je pense au hockey. Et à ça nous regarde, on ne boudera pas ce plaisir. On va commencer l'émission ce soir par l'ambiance qui règne près du Centre Bell à Montréal à 1 heure du 6e match entre le Canadien et le Lightning. S'il l'emporte, le Canadien va accéder au 2e tour des séries de la Ligue nationale de hockey. Je joins sur place et même Emma Guerrero-Dufour. Bonsoir Emma.
14: Bonsoir Madeleine.
7: Décrivez-nous où vous êtes et ce que vous voyez.
14: Alors, je suis vraiment devant le Centre Bell et l'ambiance est très, très festive. Il y a vraiment beaucoup de fébrilité, beaucoup d'émotions dans l'air. C'est une marée rouge là, de partisans qui sont ici, qui sont très enthousiastes. Il y a des milliers de personnes, je vous dirais, vraiment devant l'écran géant. prêts pour le match, en majorité des jeunes. Il y a des moins jeunes aussi. Il y a des gens qui ont eu des billets qui sont à l'intérieur. J'ai vu des enfants aussi qui venaient pour la première fois avec leur famille, les yeux pleins d'espoir. Donc, vraiment convaincus que le Canadien va l'emporter ce soir contre Tampa Bay. Pour l'instant, vous l'avez dit, le Canadien mène 3-2 dans la série. Ce match pourrait être décisif. Le Canadien pourrait remporter cette ronde, ce qui lui permettrait de passer donc en deuxième ronde. Évidemment, les partisans sont convaincus ici là, que le tricolore va gagner ce soir. Il y a des prédictions, 5-0, 3-2. mais je vous propose d'écouter quelques personnes là à qui j'ai parlé un peu plus tôt.
9: Bonne gang de jeunes, là. Ils jouent bien. On a un bon coach, Martin. Hein? Disons que c'est encourageant d'écouter les Canadiens.
11: Fébrile. Pas dormir de la nuit. C'est un grand soir. Ça se passe ce soir.
15: On a mis l'ambiance dans le métro, je peux te le dire. Hein?
16: Go, Wabs, go! Go, Wabs, go!
17: Il y a de l'ambiance, Emma. Est-ce que de la sécurité aussi? J'imagine que ça a été renforcé pour le match.
14: Oui, en tout cas, l'ambiance est pas trop tendue encore, Madeleine, mais ça pourrait vite changer. C'est pour ça que le SPVM a déployé plusieurs agents dans le périmètre autour du Centre Bell. Il y a aussi des agents qui patrouillent à l'intérieur. On a peur un peu des débordements qu'il pourrait y avoir en fin de soirée. Et par rapport à la semaine passée, on a retiré la barrière de sécurité juste pour laisser un peu plus d'espace là, pour les gens qui voudraient pouvoir sortir. Et je voyais aussi la sécurité du Centre Bell qui semblait là, déjà aux aguets, même 2 heures avant le début du match, donc il y a 1 heure à peu près. Mm-hmm. Ils faisaient une espèce de caucus là, pour établir un plan d'action. Mais pour l'instant, c'est vraiment sous contrôle. Les gens sont souriants. Semble très heureux là d'être ici là pour le match.
17: La nervosité va venir peut-être plus tard parce que c'est un match qui est vraiment important là. C'est la dernière équipe du Canada toujours dans les séries.
14: Oui, c'est ça. Et ils n'ont pas remporté de série à Montréal avec les gradins remplis de spectateurs depuis 2014. Et ça, c'est à cause de la pandémie. En 2021, quand ils se sont rendus jusqu'en finale, ils jouaient devant des gradins presque vides à cause des mesures sanitaires. Donc, c'est très spécial et surtout pour les plus jeunes qui n'ont pas encore vécu rien de tel. Donc là, ils vont jouer ce soir devant les partisans à la maison à Montréal. Et on l'entendait, les partisans qui sont vraiment gonflés à bloc. Donc, ça pourrait les encourager. Et je vais laisser quand même le descripteur des matchs du Canadien pour RDS, Pierre Houde, qui était en entrevue avec Alec Gatongui un peu plus tôt aujourd'hui à Midi Info. Je vais le laisser un peu nous expliquer pourquoi il y a autant d'engouement pour le Canadien en ce moment. On l'écoute.
18: Il y a le fait que le Canadien n'a pas gâté ses partisans depuis très longtemps. L'autre facette, et celle-là, elle est tout à l'honneur de l'équipe, c'est qu'elle a admis il y a quelques années qu'il fallait rebâtir, qu'il fallait relancer, qu'il fallait sacrifier quelques années au placement pour repartir presque à zéro. Et en repartant à zéro, visiblement, on l'a fait de la bonne façon, autant chez les joueurs que chez le personnel d'entraîneur. Et je pense que les gens l'ont compris et les gens aiment cette équipe-là. Puis moi qui suis tout près de cette équipe, elle est facile à aimer, cette équipe-là, avec ses jeunes et ses quelques vétérans.
14: Oui, puis Madeleine, il y a aussi le contexte économique, politique du moment. Il y a des partisans qui me disaient qu'une victoire du Canadien, là, ça pourrait faire du bien à tout le monde. Mmh. Ça rassemble les gens, ça apporte de la joie, là, vraiment, on le voit là ici.
17: Vous avez dit les partisans sont convaincus, mais là, je veux pas être éteignoire là dans tout ça, mais si on regarde ça froidement, Emma, faut pas exclure quand même une victoire du Lightning de Tampa Bay.
14: C'est sûr. Évidemment, personne ici ne souhaite un tel scénario. On a même refusé de me faire des prédictions de score parce que ça peut porter malchance. Mmh. Mais oui, effectivement, c'est une possibilité. Il y a des analystes sportifs qui parlent de l'énergie du désespoir qui peut être un facteur de motivation potentiel pour le Lightning. Mais donc, je

0: rappelle que si effectivement le Lightning l'emporte, toi, ils seront donc à égalité dans la série et devront s'affronter dimanche prochain lors d'un septième match qui aura lieu cette fois-ci en Floride. Mais
1: Et
0: comme je vous disais,
1: ce qui est
0: c'est pas ce qui
1: souhaité.
0: anime là, non, c'est pas ce qui est souhaité par les partisans là qui sont ici.
1: Emma, amusez-vous bien, Emma Guerrero-Dufour, tout près du Centre Bell à Montréal. Au revoir.
0: Au revoir, Madeleine.
1: Si vous avez déposé une plainte contre une compagnie aérienne et que vous êtes en attente de traitement, vous n'êtes pas seul, loin de là. On compte 100 000 dossiers en attente de traitement à l'Office des Transports du Canada et la liste continue de s'allonger. Aujourd'hui, le ministre des Transports du Canada a promis d'éliminer cet arriéré dans un délai de 6 à 9 mois. J'en discute avec Frédéric Pépin à Ottawa. Bonsoir Frédéric.
2: Bonsoir Madeleine.
1: Et Ottawa veut faire appel au privé pour s'attaquer au retard.
2: Ouais, exactement. Si ça vous est déjà arrivé, Madeleine, là, on sait un peu le problème, c'est il y a des retards, par exemple, un avion est annulé ou il y a un bagage qui est perdu. Donc, c'est le voyageur qui doit d'abord contacter son transporteur, faire une plainte. La compagnie aérienne a 30 jours pour répondre à la plainte. Et si la compagnie refuse d'offrir une indemnisation, c'est encore le passager qui doit porter plainte auprès de l'Office des Transports du Canada. Mm-hmm. En ce moment, c'est à ce niveau-là que ça coince. Il y a plus de 95 000 plaintes en arriéré à l'Office du Transport du Canada et les décisions peuvent prendre plusieurs années avant d'être rendues. Et c'est donc dans ce contexte qu'aujourd'hui, le gouvernement de Mark Carney a annoncé qu'il compte déposer un projet de loi là, dans les prochaines semaines, prochains mois. On nous a dit, là, on n'a pas exactement un calendrier pour cela, mais leur but, c'est d'éliminer l'arriéré des plaintes relatives au transport aérien. Ça doit obtenir une sanction royale, mais par la suite, ce que nous disait le ministre des Transports, Stephen McKinnon, c'est que ça pourrait prendre de 6 à 9 mois pour complètement éliminer l'arriéré. Donc, effacer les 100 000 plaintes, les régler, ce qui avait été évoqué, évidemment, là, dans la mise à jour économique mardi. Monsieur McKinnon, en point de presse à l'aéroport d'Ottawa aujourd'hui, dit qu'il faut rétablir la confiance du public dans le transporteur aérien. Moi, je lui ai demandé si la confiance en l'Office du transport, pourquoi est-ce qu'on doit se tourner vers le privé?
3: L'Office est mal adapté pour gérer un nombre très, très élevé de transactions comme celui-là, et on a découvert que la lenteur, je pense qu'on peut l'appeler, on peut le nommer, la lenteur et le coût, les deux, devenaient un fardeau insupportable pour le système, pour les passagers, pour les voyageurs, pour les transporteurs.
1: Et les voyageurs en pensent quoi?
2: J'en ai parlé à plusieurs voyageurs. Il y a une dame, vous allez l'entendre, Madeleine, elle a dû attendre 48 heures pour un vol qui a été annulé lorsqu'elle a fait un transfert. Donc, elle trouve ça frustrant. Elle dit qu'elle fait partie des 100 000 personnes qui sont en attente d'un règlement.
4: Ils devraient payer immédiatement. On devrait pas être obligé de faire des pieds puis des mains pour obtenir une réponse. Puis on devrait pas être obligé de se fier aux excuses que les compagnies nous offrent.
5: Ouais. C'est énorme, en fait. C'est énorme. Donc, je me dis que le gouvernement canadien doit de plus en plus mettre ça en priorité.
6: J'ai ma sœur qui a jamais retrouvé une valise, mais qui a abandonné parce qu'à force d'écrire, de relancer et tout. Donc, déjà, il faut convaincre la compagnie aérienne que oui, elle doit te rembourser ou elle doit étudier ton dossier et attendre si longtemps. Après, on abandonne. Donc, on se sent pas client, finalement, quoi.
1: Et le gouvernement dit vouloir donner plus de mordant aux règlements qui existent en ce moment. Vous en avez parlé à des experts.
2: Exactement. Il y a un règlement de 2019 sur la protection des passagers aériens. Ça impose des obligations claires aux compagnies aériennes concernant les retards, les annulations, les bagages qui sont perdus. Mais ça dit aussi que l'Office des Transports du Canada peut imposer aux compagnies aériennes des frais administratifs de 790 $, une petite somme, mais pour chaque dossier, chaque plainte qui est ouverte. Et ça peut permettre d'encourager la compagnie aérienne d'aller plus rapidement dans le processus. Cependant, ce que disent les experts, c'est que l'Office des Transports n'utilise toujours pas cette mesure, ou pas toujours. J'en ai parlé à John Gradeck, lui, il dit que, souvent, c'est un expert à l'Université McGill, il dit que les compagnies aériennes savent qu'en retardant les plaintes du client, le passager va attendre trop longtemps et va tout simplement abandonner. Et je vous propose aussi d'écouter Jacob Charbonneau, lui, c'est le cofondateur de l'entreprise Vol en retard, là, qui aide les passagers aériens qui ont des problèmes avec les retards des compagnies aériennes. Lui, il dit que aujourd'hui, ce qui est annoncé, ça manque beaucoup de clarté. Qu'est-ce que ça veut dire exactement, ce parti tierce qui devra aider avec l'arriéré?
7: Aujourd'hui, ce qu'on annonce, c'est que, bon, on va utiliser une firme tiers d'un autre pays, un peu sur

0: Le même principe que ce qui a été annoncé là, la semaine dernière par Air Canada. Fait que sur le principe, bon, ça peut être un pas en avant, du moins. On reconnaît que l'office est dépassé, que le système actuel il est brisé. Mais chose qu'on savait déjà depuis plusieurs années. Mais le diable va être dans les détails. Hein? Qui va traiter les plaintes? Comment? Quels vont être en fait les niveaux de services qui vont être offerts, quels vont être les délais, est-ce que ça va être impartial, est-ce que le taux de succès ou le taux de décision en faveur des passagers va être le même ou pas?
1: Et Madeleine, le gouvernement Carney annonce aussi là qu'il veut serrer la vis davantage aux transporteurs aériens en permettant à l'Office des transports du Canada, parce que l'Office va continuer d'exister, mais en permettant à cet organisme d'imposer des amendes encore plus sévères, 4 fois plus élevées aux compagnies aériennes qui enfreignent systématiquement, là, plus globalement, la réglementation sur la protection des passagers aériens. L'amende maximale passera ainsi de 250 000 $ à 1 million de $. Mais Jacob Charbonneau, que vous venez d'entendre, se demande si vraiment l'Office va utiliser des amendes si salées.
2: Frédéric Pépin, à Ottawa, merci.
1: Je vous en prie.

0: le feu et la chaleur, c'est intense. On voit ça dans les vues. C'était terrifiant.
1: Je crois que maintenant, je sais quoi ce que ça va être là, l'enfer, à cause que j'avais du feu les deux côtés. C'était tout en feu.
2: Je vous ai ramené 10 ans en arrière. Le feu de Fort McMurray, qui a été surnommé « la bête », reste à ce jour la catastrophe naturelle la plus coûteuse de l'histoire du pays, selon le Bureau d'assurance du Canada. L'incendie a brûlé près de 6000 km², une superficie plus grande que l'île du Prince-Édouard, et a détruit plus de 2500 logements, soit 10 % des domiciles de Fort McMurray à l'époque. Le 3 mai 2016, une évacuation générale a été ordonnée. La seule issue, la route 63, a été prise d'assaut, soit vers le sud, vers Edmonton, soit vers le nord, vers des camps de travailleurs de l'industrie pétrolière. Notre invitée, Angelina Gionnet, avait pris la direction nord. À l'époque, elle était directrice générale de l'Association canadienne-française de l'Alberta, région Wood Buffalo, à Fort McMurray. Angelina Gionnet, bonsoir.
3: Bonsoir.
2: Madame Gionnet, est-ce que vous y repensez encore à cette journée du 3 mai 2016?
3: Le moins possible.
2: Pourquoi? Parce que ça a été traumatisant?
3: Moi, le traumatisme, ça a plus été après que pendant. C'est après que je suis partie, que j'ai réalisé que ça m'avait atteint le feu.
2: De quelle manière?
3: C'était surtout lorsque j'étais présente, que c'était un feu de camping, que c'était les sirènes de feu et ces choses-là. Automatiquement, il y avait quelque chose en moi qui déclenchait là.
2: Quand vous entendez des sirènes de pompiers, quand vous aviez l'odeur d'un feu de camping, ça vous ramenait au feu de Fort McMurray, c'est ça?
3: Automatiquement. La fumée, les feux de camping qui étaient des fois un petit peu trop gros ou que le vent allait soulever, là, tout de suite, je devenais d'une anxiété. Des fois, je me suis vue même en notre camping obligée d'éteindre le feu, là. Le vent était élevé, puis j'ai pas pu contrôler cette fois-là, je me souviens, oui.
2: Est-ce que vous nous permettez de nous raconter ce qui s'est passé cette journée-là pour vous? Parce que vous avez pris la route. C'était un ordre d'évacuation, là. Vous aviez pas le choix.
3: Ben, pour nous, à l'Association francophone, on n'a pas eu d'ordre d'évacuation lorsqu'on a évacué. Dans la journée, et même de bonne heure le matin, moi, j'avais fait une entrevue avec Radio-Canada, parce qu'ils voulaient savoir où était le feu, puis je me souviens, à 5 heures, j'étais debout, puis moi, il y avait la grosse rivière qui nous séparait du feu, puis j'étais pas inquiète. Puis à ce moment-là, on voyait même pas un once de fumée. Fait moi, c'est le report que j'avais donné à Radio-Canada, puis j'ai été prendre ma journée de travail. Puis dans l'heure du midi, à 1 heure, j'ai commencé à recevoir des téléphones des parents, parce que la CFA gère la garderie à Wood Buffalo, à savoir s'il fallait qu'ils viennent chercher les enfants. Et je comprenais pas pourquoi.

0: Soudainement, vers 1h, 1h15, j'ai décidé d'aller faire un tour à la garderie. Je suis allée faire un tour, tout était normal, c'était l'heure de la sieste. Fait, au lieu de revenir sur mes pas puis marcher le long du corridor dans le centre communautaire, je suis partie par dehors pour regarder à l'extérieur. Je trouvais qu'il y avait beaucoup de trafic dans la... Fait que quand je suis sortie à l'extérieur puis que j'ai fait face au monstre, c'est un monstre. Les étincelles étaient immenses. Je suis tout de suite rentrée au centre et j'ai donné l'ordre à la garderie d'évacuer, d'appeler les parents immédiatement, de venir chercher des enfants. Je me suis dit, je prends le risque d'évacuer. Parce que si je fais le mauvais choix, je vais vivre avec. Mm-hmm. Mais j'ai décidé qu'on partait. Ça a donné, heureusement, que mon mari, cette journée-là, était en congé. Puis lui, il est arrivé dans la porte, puis il dit, qu'est-ce qu'on fait? J'ai dit, va immédiatement chercher tes médicaments. Mm-hmm. Puis j'ai dit, reviens après, je ne sors pas d'ici avant que tous les enfants et le personnel soient en sécurité. C'est ce qu'il a fait. Par le temps qu'il y a été, parce qu'on était tellement... Je pouvais marcher de mon logement à mon travail. Mais le feu était tellement proche qu'il a juste eu le temps de rentrer puis sortir, puis le feu était derrière déjà des bâtiments. Fait, il est venu me ramasser. Là, il approchait 2 heures, un petit peu plus. On n'avait pas encore eu d'ordre d'évacuation. Après ça, après les appels et tout ça, là, l'évacuation a été officielle, mais là, il y avait une colline à descendre. Fait, les deux voies étaient prises parce qu'il fallait se dépêcher à descendre. Excuse. La colline. Quand on arrivait en bas de la colline, mon mari puis moi, on n'a pas eu la chance de prendre par le sud parce que le feu était trop intense. Ça fait qu'on a été détournés par le nord. Désolée. On a dû prendre la route vers le nord pour aller où? On n'avait aucune idée. Mais il fallait sortir de la ville.
1: Et vous avez abouti où, Angelina Gionnet?
0: Dans la nuit, on a abouti dans un camp de travailleurs, je me souviens plus du nom, là. Mais tous les camps qu'on avait passés avant étaient déjà à capacité.
1: Votre évacuation a duré combien de temps?
0: Nous, on a été pris au camp 3 jours, presque 4 jours.
1: Vous avez, Angelina Gionnet, depuis quitté Fort McMurray, vous êtes maintenant au Nouveau-Brunswick. Vous avez quitté en 2018, donc 2 ans plus tard. Est-ce que ça a un lien avec le feu?
0: Ça a un lien avec le feu parce que la CFA, l'association francophone, avait tout perdu. Nous, l'école, puis le centre communautaire, ça a pris 1 an de rénovation pour pouvoir retourner de nouveau dans nos locaux. Ça fait que moi, j'ai pris la responsabilité avec l'équipe, pas toute seule. J'avais une équipe formidable de travailleurs. On a ouvert une autre garderie dans le sol d'une église. On a ouvert des bureaux de la CFA pour continuer à offrir le service. C'est en mai 2017, ou avril 2017, que nos bâtiments étaient prêts à nous accueillir. Il a fallu emménager à nouveau dans nos locaux. Fait, j'étais rendue à une place où est-ce que il me semblait que je faisais que refaire les choses. Puis j'avais perdu ma motivation, ma passion, parce que j'aimais ce que je faisais, puis j'avais beaucoup d'ambition, puis beaucoup de projets. Fait, ça a été un genre d'épuisement, si je peux dire, parce que nous, après le feu, c'est sûr qu'on était dans la bassine, puis à la bassine, ben, tous les bâtiments avaient passé au feu. Fait, nous aussi, mon mari et moi, tout ça, il avait fallu, c'était une guerre avec les assurances de toute la CFA, de la garderie, nos propres assurances. On a travaillé, là, corps et âme, là, c'était sans arrêt. Puis j'avais besoin de...

0: rassurer les gens que dans d'autres occasions normales, les gens se lèvent même pas la tête pour te saluer parce que tout le monde est pris dans leur tête puis comme pas présent à la vie. Puis après, on a vécu une chose comme ça ensemble, tout le monde se parle, tout le monde se salue, tout le monde se soutient. Chacun demande comment on est, comment es-tu. Ça, je l'ai vécu très, très, très fort, ce moment-là, pendant que j'étais à Fort McMurray.
1: Angelina Gionnet, merci pour ce témoignage.
0: Ça me fait plaisir.

0: Deux jeunes enfants de la Nouvelle-Écosse demeurent introuvables. Un an après leur disparition à Lansdowne Station, c'est une région rurale située à 140 km au nord-est d'Halifax. Jack, 4 ans, Lily, 6 ans, manque à l'appel depuis le 2 mai 2025, malgré des recherches intensives dans les bois et une vaste enquête de la Gendarmerie royale du Canada. Il est très rare au Canada que deux enfants d'une même famille disparaissent sans aucune piste selon la GRC. Michel Brideau.
1: Des bénévoles se sont à nouveau lancés dans les bois dimanche à la recherche de Jack et Lily. Depuis un an, ils ratissent encore et encore le terrain boisé derrière la maison familiale. Cette fois, ils étaient une quarantaine. Ils ont trouvé une empreinte de botte dans la boue qui semble être celle d'un enfant. Ils l'ont mesurée, ils ont pris des photos et envoyé les informations à la GRC. C'est un mince espoir d'être enfin sur la piste de Jack et Lily. Ce cas est tellement inhabituel, explique Nick Aldreve, qui dirige le groupe de bénévoles participant aux recherches. C'est une organisation à but non lucratif de l'Ontario, Please Bring Me Home.
2: There's just not another case that we can really compare it to.
1: C'est inhabituel parce que Jack, 4 ans, et sa sœur Lily, 6 ans, ont disparu sans laisser de traces. Même la GRC ne comprend pas que deux enfants d'une même famille demeurent introuvables si longtemps. Le caporal Guillaume Tremblay de la GRC.
3: En effet, c'est extrêmement rare de voir un frère ou une sœur vraiment disparaître sans trace.
1: Et pourtant, la GRC et ses partenaires ont lancé dès les premiers jours des opérations de recherche au sol, dans les airs et sur l'eau. Des chiens spécialisés dans la détection des restes humains ont reniflé un périmètre de 40 km, sans succès. Les agents ont interrogé 106 personnes, ils ont examiné plus de 8000 fichiers, ils ont fait passer des tests de polygraphe. Toujours rien, sauf ce morceau de couverture qui appartient à Lily, retrouvé dans un arbre l'année dernière, et d'autres traces de bottes.
3: Nos enquêteurs poursuivent l'enquête, on cherche des faits, on poursuit tous les renseignements, vraiment un à un.
1: La mère, Melia Brooks-Murray, et le beau-père, Daniel Martel, affirment que le matin de la disparition, ils entendaient les enfants dans la maison. La mère a composé le 911 quand c'est devenu silencieux et qu'elle a constaté que ses petits n'étaient plus là. On a cherché là où ils jouaient dans la cour, puis j'ai sauté dans ma voiture pour chercher dans les chemins de terre, affirmait le beau-père en mai 2025. Le couple est maintenant séparé. La mère, Melia, a participé aux recherches dimanche avec des bénévoles et des proches, dont sa propre mère.
4: We're just devastated that there's still no answers after a year.
1: Nous sommes dévastés qu'il n'y ait toujours pas de réponse après un an, dit Cindy Murray.
4: On myself and my family.
1: La GRC n'a pas de preuve qu'il s'agisse d'un enlèvement. Elle dit mener une enquête sur la disparition de personnes et non pas une enquête criminelle.
5: I think the chances that Jack and Lily are alive are very slim.
1: Je pense que les chances de retrouver Jack et Lily vivants sont très minces, dit le sergent d'état-major McCammon.
6: Continue on, stay focused.
7: That's where we went down.
6: Yeah.
1: Mais les bénévoles et les proches ne baissent pas les bras. Ils ont l'intention de revenir plusieurs fois encore fouiller dans les bois derrière la maison, ce printemps et cet été. Ici Michel Brideau, Radio-Canada, Moncton.

0: à l'étranger maintenant.
1: Iran wants to make a deal because they have no military left, essentially, and they want to make a deal, but I'm not satisfied with it.
0: Le président américain Donald Trump dit ne pas être satisfait d'une nouvelle offre iranienne visant à relancer les négociations. Cette proposition a tout de même eu un impact sur les cours du pétrole qui étaient en repli aujourd'hui. Pendant ce temps au Liban, la trêve avec Israël semble emporter que le non. Le sud du pays continue d'être bombardé par l'armée israélienne qui dit vouloir protéger sa région nord du Hezbollah, qui lui revendique des attaques contre des positions israéliennes. L'armée israélienne a établi une zone de 10 km de profondeur à partir de la frontière où elle effectue des opérations de démolition. Voici le reportage de Rania Massoud, pardon.
2: Un par un, Israël rase des villages entiers dans le sud du Liban où l'État hébreu veut établir une zone tampon pour se prémunir des roquettes du Hezbollah. Au total, ce sont une cinquantaine de localités qui ont été partiellement ou complètement détruites, 50 000 logements pulvérisés, des familles déracinées comme celle de Sherbil Rize, le maire de Kawzah, un village chrétien de 2 000 habitants situé à moins de 4 km de la frontière israélienne, aujourd'hui rayé de la carte. Malheureusement, on a tout perdu dans le village d'Isherbel. Les Israéliens ont détruit nos maisons, nos commerces, nos champs agricoles. Il ne reste plus rien, assure-t-il. Ce n'est pas la première fois que Kawzah subit un bombardement intense. En 2024, lors de la dernière guerre entre Israël et le Hezbollah, la famille Reza avait perdu une première maison. Sherbel explique que lors de la dernière guerre, c'est 50% du village qui avait été détruit. Cette fois-ci, c'est 95% de Kawzah démoli. Depuis 2 ans, Sherbel et sa femme Thérèse et leurs 3 enfants vivent dans un appartement loué à Damour, à 100 km de Kawzah. Une adaptation difficile pour Thérèse. Elle se dit fatiguée, anxieuse, elle ne sait pas ce que l'avenir réserve à sa famille. Elle peine à retenir ses larmes. Pour justifier les démolitions de villages libanais, Israël dit vouloir éradiquer les infrastructures du Hezbollah. Fin mars, le ministre de la Défense, Israël Katz, a dit appliquer la méthode Gaza afin d'éliminer les menaces qui pèsent sur les habitants du nord de son pays, comme il dit. Au Liban, la ministre de l'Environnement, Tamara Zein, accuse Israël d'une série de crimes. Dans un rapport publié cette semaine, elle parle de domicile, d'éradication de maisons, d'urbicide, la démolition de villes et d'écocide, la destruction de l'environnement.
3: Ce sont des crimes de guerre. Aussi, de déplacer plus de 1 million d'habitants, de citoyens libanais vers d'autres régions. Ça, il ne faut pas oublier qu'au-delà aussi de cet objectif de créer soit des entampons ou comme ils disent, il y a cette volonté de créer une pression sociale. L'objectif ultime, c'est vraiment de vider ces régions-là et de rendre le retour impossible.
2: Depuis sa maison ancestrale à Jezzine, à 30 km de la zone tampon, Karim Kanhan vit dans l'incertitude. Il n'a aucune nouvelle de son oliveraie située à 2 pas de la frontière, une zone occupée par l'armée israélienne.
4: On a plus que 1000 oliviers qui ont plus que de 2000 ans dans la région. Et malheureusement, oui, quand on est parti après le retrait israélien en février 2025, on a trouvé que plusieurs oliviers millénaires ont été complètement explosés.
2: Mais Karim ne désespère pas pour autant. Il espère revenir dans son domaine et sauver ce qui peut encore être sauvé.
4: J'espère qu'on ne les perdra pas, ce qui reste de notre domaine à la frontière. Mais mes grands-parents sont restés au Liban, ils sont restés combattants, ils ont retravaillé dans ce qui restait et ils nous l'ont gardé en héritage. Et j'espère bien le garder.
2: Avec la disparition de villages entiers, la destruction de terres agricoles, de l'environnement, c'est toute une mémoire collective qui risque de s'effacer. En plus des coûts humains, matériels, émotionnels, il s'agit de pertes inestimables pour tout le Liban. Ici Rania Massoud, Radio-Canada, Beyrouth.
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0: Et une fois n'est pas coutume, on va parler d'Arabie Saoudite ce soir à la chronique culturelle. Bonsoir Ariane.
6: Bonsoir Madeleine.
0: Parce que l'Arabie Saoudite est devenue un partenaire financier incontournable d'Hollywood. Comment cette alliance s'est formée? Quelle ampleur financière prennent les investissements? Ariane, est-ce que l'Arabie Saoudite est en train de bouleverser le système financier hollywoodien?
6: Oh oui, et rapidement en plus, Madeleine, parce que Hollywood ne va pas bien. Il y a une crise structurelle majeure, il y a une baisse de la production.

0: production. Les tournages à Los Angeles ont chuté. Les restructurations de studios se succèdent. Alors, Hollywood est devenue dépendante aux financements étrangers, dont ceux de l'Arabie Saoudite, qui investit des milliards dans l'industrie du cinéma, mais du sport et des jeux vidéo aussi. Selon plusieurs organisations comme Amnesty International, par exemple, mais tout ça, c'est du blanchiment par l'image pour un pays qui ne respecte pas du tous les droits de l'homme. L'Arabie Saoudite, on le sait, c'est un pays riche. C'est une des économies les plus importantes au monde. On le sait, c'est le premier exportateur de pétrole. Mais ce pays dépense des sommes colossales et ça va en augmentant là, pour acheter une influence politique et se faire une belle image par le divertissement. Il y avait un long papier cette semaine dans le média de Hollywood Reporter qui détaille ces investissements-là, donc l'influence. Et on y apprend que les investissements saoudiens s'étendent même à ce média-là de Hollywood Reporter en partie. Là, je vais vous donner un exemple très concret. Le rachat de Warner Bros. Par Paramount Skydance, parce qu'on le sait, finalement, ce sera pas Netflix qui va acheter Warner Bros. Ce sera fort probablement Paramount Skydance. Ça devrait être approuvé très prochainement d'ailleurs. Mais l'accord vient avec une dette parce qu'on a fait de la surenchère pour pas que Netflix puisse l'acquérir. Donc, il y a de l'argent saoudien là-dedans et dans ce montant transactionnel de 110 milliards, il y a 24 milliards qui proviennent du Golfe et il y a 12 milliards qui proviennent du fonds d'investissement public de l'Arabie saoudite. Et ces investissements-là, selon plusieurs médias, ça signifie un accès privilégié de la famille royale au pouvoir médiatique américain et à l'écosystème politique aussi. L'achat de Warner Bros. Inclut, il y a les grands studios, là, il y a les services de streaming comme HBO Max, il y a Paramount, il y a tout un catalogue de films et d'émissions de télévision qui est presque centenaire. Là. Il y a Harry Potter, mais il y a Batman aussi. Ça inclut CNN là, et j'en passe. C'est énorme.
1: Tout ça, ce serait pour changer la perception des Occidentaux sur l'Arabie Saoudite?
0: Oui, c'est ce qu'on appelle du soft power, donc une influence douce. Mais il y a une autre facette aussi là-dedans, Madeleine. C'est l'opinion publique du monde arabe comme tel. Donc, à défaut d'offrir une liberté politique, avec une démocratie, par exemple, en Arabie Saoudite, eh bien, on vous offre la liberté du divertissement. Il y a quand même plus de 60% des Saoudiens qui ont moins de 35 ans, donc il y a un public avide de distraction. Les Émirats Arabes Unis et le Qatar font la même chose là depuis longtemps, pas seulement aux États-Unis. Le Qatar possède la chaîne d'information Al Jazeera, le club de soccer Paris Saint-Germain, une part majoritaire de Miramax aussi, qui est un studio américain de production et de distribution majeur. Là, je vous nomme quelques-unes de leurs productions. Pulp Fiction, Chicago, c'est des grands succès, là, ça.
1: Donc, l'objectif, je le répète, changer la perception, est-ce que ça fonctionne?
0: Pas autant qu'on le voudrait, selon l'expert F. Gregory Goss de l'Institut du Moyen-Orient à Washington. Il est passionnant, cet homme-là, à écouter en entrevue. Et lui, il dit, on garde une mauvaise opinion de l'Arabie Saoudite. Ils ont quand même assassiné, entre autres, le journaliste du Washington Post, Jamal Khashoggi. La CIA avait conclu que le meurtre aurait été approuvé par le prince héritier, Mohamed Ben Salman. Son corps aurait été démembré selon les bandes audio obtenues, mais n'a jamais été retrouvé. Et là, après cet assassinat, Hollywood a pris ses distances, mais pas longtemps, parce que Washington a renoué son dialogue avec Riyad pendant la guerre en Ukraine. Ça, c'était dans le but de stabiliser les prix du pétrole.
1: Ben, renouer le dialogue. On peut rappeler que Mohamed Ben Salman a été reçu à la Maison Blanche par Donald Trump, c'était en novembre dernier, avec tout le protocole, là, il y avait le survol d'avions de combat. Est-ce qu'on en présente du cinéma américain en Arabie Saoudite?
0: Oui, et ça, c'est un changement qui est très récent parce qu'il y a 7-8 ans, en Arabie Saoudite, il n'y avait pas de cinéma. Mais là, on a levé l'interdiction de cinéma et aujourd'hui, il y a toute une vie nocturne qui est conçue autour du divertissement et des écrans. Dans l'article du Hollywood Reporter, on décrit bien ces nouveaux cinémas qui sont des multiplex, tout neufs, avec une clientèle assez hétéroclite. Là, par exemple, des femmes qui vont manger leur popcorn par-dessous leur burqa. Et on présente toutes sortes de films. Les films peuvent être violents, ils peuvent être sanglants, mais pas de nudité. On couvre les corps avec la technologie, c'est-à-dire qu'on va ajouter des vêtements à l'image. Il y a aussi un nouveau festival, le Festival international du film de la mer Rouge. Ça, c'est à Jeddah. On tente donc de s'imposer et même de concurrencer des grands festivals.

0: Alors, je dirais qu'il y a un peu de tout. Donc, il y a des marques qui vont se tourner vers des femmes plus vieilles qui sont vraiment passées sous le bistouri. Donc, on va aller vers des mannequins ou vers des personnalités connues qui ont peut-être 60, 70 ans, mais qui ont eu tellement de chirurgie que leur visage et leur corps a vraiment le tous les traits de la jeunesse, en fait. Donc, ça, c'est une approche qu'on voit. Dans le fond, ces femmes-là ont tellement compensé que quand on les recrute, ben, c'est comme si on recrutait une jeune. Ensuite, il y en a qui vont se tourner vers des femmes qui ont des signes visibles de l'âge. Donc, vous le disiez, des cheveux blancs, des rides. Donc, ça, on va le prendre comme pour témoigner de l'effort fait par la marque pour présenter une diversité. Mais évidemment, on va aller chercher des femmes qui ont un corps très mince, qui sont assez athlétiques. Donc, c'est une version de la femme plus vieille qui est en fait assez difficile à atteindre pour le commun des mortels. Et finalement, on va voir des marques qui vont un peu plus loin. Et ça, souvent, ce sont des marques qui vont pas juste se tourner vers des mannequins, mais qui vont se tourner vers des femmes d'influence, que ce soit dans le domaine des arts, que ce soit dans le domaine de l'entrepreneuriat, des influenceuses un peu plus âgées. Et là, généralement, on n'y va pas seulement avec l'apparence, mais on y va également avec le propos, on y va avec l'expérience, on y va avec l'histoire de ces personnes-là. Et de plus en plus, on va les amener à témoigner de leur réalité dans des sphères de vie qui avant étaient taboues. Je pense entre autres au sujet de la ménopause. D'ailleurs, il y en a question dans l'article du New York Times. On voit des célébrités se prononcer là-dessus. Puis c'est moins tabou qu'avant. Ça vient avec le reste, si on veut.
1: Et là, la grande question, c'est pourquoi? Pourquoi on peut revoir ces femmes-là qui avaient moins leur place? C'est parce qu'elles consomment? C'est parce que les marques veulent justement les avoir comme modèles pour les autres femmes qui ont un pouvoir d'achat, notamment?
0: Je dirais qu'il y a plusieurs facteurs. On a comme une espèce de tempête parfaite en ce moment. Donc oui, il y a le fait que en ce moment, disons les femmes de 50 ans et plus ont vraiment la part du lion en termes de pouvoir d'achat. Et ce sont des femmes qui, peut-être plus que la génération précédente, veulent se voir représentées dans les publicités, dans les images de marques. Elles ne veulent plus voir une petite jeune leur vendre leurs produits. Elles ont envie de se reconnaître. Donc, il y a une part de ça. Ensuite, il y a une part du fait que les différentes technologies qui nous permettent de vraiment lécher les images des médias sociaux, puis là, ça s'accélère encore plus avec l'IA qui permet carrément de générer des avatars. Ben, tout est tellement faux dans les images qu'on nous propose qu'on est un peu saturé de ça. Et donc, d'avoir des signes visuels de vieillesse amène une impression d'authenticité et de vérité qui nous fait beaucoup défaut ces temps-ci. Et finalement, je dirais qu'une autre raison aussi, c'est le fait que la vieillesse est une façon facile et peu compromettante pour les marques d'envoyer un message un peu d'audace et de diversité. Dans les dernières années, je dirais avant la réélection de Trump, les marques étaient très audacieuses dans leur diversité de genre, d'âge, d'appartenance à toutes sortes de groupes identitaires et tout ça. Et là, le retour de Trump est vraiment venu freiner ça. Mais on a quand même encore toute une part des consommateurs qui sont plutôt démocrates, qui sont plutôt progressistes. Et donc, pour leur parler sans aliéner la base plus conservatrice, on se tourne vers la vieillesse qui est comme, on peut pas vraiment être contre la vieillesse, tu sais. Donc, je pense que c'est une
1: J'espère.
0: façon facile de se dire comme innovant et ouvert sans se mettre à dos une partie de la population en osant trop dans certains créneaux, je dirais.
1: C'est fascinant. Depuis tout à l'heure, on parle un peu indirectement des États-Unis avec le New York Times, avec l'effet Trump aussi. Est-ce que vous avez l'impression que cette tendance-là, on la constate ici aussi?
0: Ce que je constate, c'est que c'est pas tant dans l'embauche de mannequins qu'on va vers des femmes un peu, c'est quand je dis un peu plus vieille, c'est comme plus de 40 ans, donc c'est pas si vieux que ça. Mais donc c'est pas tant les mannequins que les partenariats avec des influenceuses ou avec des personnalités publiques, où là, parce qu'on veut aller chercher des femmes fortes, ben ce sont souvent des femmes qui ont dû avoir cette expérience puis ce bagage de vie, et donc ce sont des femmes qui sont un petit peu plus avancées dans leur carrière. Donc ça, on en voit un peu plus chez les marques québécoises et canadiennes, mais le phénomène décrit par le New York Times de vraiment présence remarquable de mannequins d'un certain âge, je peux pas dire que c'est encore bien implanté ici. Tu sais, c'est tout nouveau dans les grandes capitales, donc je présume que ça va percoler jusque chez nous. Et j'ai contacté deux agences de mannequins qui, malheureusement, ne m'ont pas répondu pour me dire si elles en ajoutaient beaucoup là, dans leur bassin.

0: bassin de talent, mais quand je consultais leur page web qui montre les mannequins qu'on peut booker chez eux, là, je veux dire, il y en avait aucune, là, des femmes un peu plus âgées.
1: C'est peut-être pour ça qu'elles n'ont pas répondu, ces agences. Madeleine Goubeau, chargée de cours à l'École supérieure de la mode à l'UQAM, croque-niqueuse spécialisée en mode. Merci beaucoup pour cet éclairage.
0: Ça me fait plaisir. Au revoir.
1: Au revoir. Et c'est ce qui met fin à l'émission ce soir. L'équipe de Ça nous regarde cette semaine à la technique, Jacques Lebrun, à l'affectation en alternance, David Savoie et Lisa-Marie Florent, adjoint à la réalisation, Louis Garon, Anne-Lie Trudel et Kim Martin, journaliste à la recherche, Christophe Guillon, à la réalisation, Mathieu Courchêne, notre réalisateur en chef est Hugues Mollet. Ici Madeleine Blais-Morin. Bon match, bonne fin de semaine, à lundi.

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1: Bienvenue, voici l'actualité de la semaine avec RFI, avec Radio-Canada, la radio-télévision suisse, avec également ICI et la RTBF. Nous allons d'abord nous rendre au Mali cette semaine. Les djihadistes du groupe de soutien à l'islam et aux musulmans et les indépendantistes touaregs du FLA ont lancé une offensive sans précédent depuis 2012, Nicolas Sûr.
2: Oui, ils ont profondément déstabilisé la junte avec une série d'attaques coordonnées dans tout le pays.
1: La future banque de la défense sera installée au Canada. Nadi Mobarak, votre pays a été choisi pour accueillir le siège social de cette nouvelle instance.
3: Et quatre villes canadiennes sont sur les rangs pour obtenir le siège social de cette nouvelle instance.
1: La surpopulation carcérale atteint des sommets en France, notamment. Il en sera question à travers un reportage à la prison de la Santé à Paris. La situation est identique en Belgique. Alors le gouvernement belge veut élargir les conditions d'accès aux bracelets électroniques. Jacques Crémers, les personnes condamnées à des peines de moins de 18 mois pourront bénéficier de ce dispositif.
4: Et l'objectif, c'est de désengorger des prisons surpeuplées. Le bracelet électronique sera toutefois exclu pour des condamnations pour des faits de terrorisme ou des infractions sexuelles, des actes de violence grave notamment.
1: Enfin, en Suisse, les autorités fédérales et cantonales veulent renforcer la lutte contre les violences domestiques. Pierre Anchoffa.
5: Un numéro d'appel court lancé cette semaine, le 142, pour sortir les victimes de leur isolement et puis le déploiement à l'échelle nationale du bracelet électronique d'ici fin 2027. Deux mesures pour infléchir la courbe inquiétante de ces violences.
1: La junte militaire au pouvoir sous pression, donc au Mali. Les combattants du JNIM, le groupe de soutien à l'islam et aux musulmans lié à Al-Qaïda, et leurs alliés touaregs du FLA, le Front de Libération de l'Azawad, mettent ce pouvoir à mal. Nicolas, c'est une opération d'une ampleur sans précédent depuis une quinzaine d'années.
2: Oui, samedi, ils lancent une série d'attaques conjointes sur tout le territoire. L'une d'elles tue le ministre de la Défense, Sadio Camara. Il est le véritable numéro 2 du régime et l'architecte du rapprochement avec la Russie. Il périt dans l'attaque au camion piégé qui vise sa résidence de la ville garnison de Kati, le cœur du pouvoir, site le plus sécurisé du pays. Au total, 7 localités sont ciblées, Kati, Bamako, Kona, Mopti, Sévaré, Gao et Kidal.
1: Oui, Kidal, la capitale du Grand Nord malien, berceau, Nicolas, de la rébellion Touareg.
2: Oui, ville symbole, l'armée malienne et ses alliés russes du groupe Wagner devenu Africa Corps l'avaient conquise en 2023. Les mercenaires russes ont quitté la ville après 24 heures de siège de leur base et suite à une négociation avec les rebelles du FLA. C'est un camouflet pour Moscou qui voulait s'imposer comme un partenaire clé des juntes sahéliennes. Aujourd'hui, le JNIM et le FLA réclament le départ des Russes et prédisent la chute du régime militaire. Ils ont aussi annoncé le début d'un blocus des routes qui mène à Bamako.
1: Le siège social de la nouvelle banque de la défense, de la sécurité et de la résilience sera situé au Canada. Nadi, la décision est tombée cette semaine.
3: Oui, les représentants d'une vingtaine de pays l'ont choisi lors d'un vote unanime. La nouvelle institution était notamment convoitée par le Luxembourg.
1: Alors, quel sera le rôle de cette nouvelle banque ?
3: Eh bien, cette institution multinationale doit servir à donner un coup de pouce aux entreprises qui ont besoin de financement pour augmenter leur production dans le secteur de la défense ou encore pour effectuer un virage vers l'industrie de l'armement. Il y a plusieurs pays alliés du Canada, surtout des pays européens, et qui sont aussi membres de l'OTAN, qui ont travaillé à la création de cette nouvelle banque internationale et qui vont y investir des fonds. On parle de plus de 130 milliards de dollars ou 81 milliards d'euros qui serviront notamment à garantir des prêts. Thomas Junot est professeur à l'Université d'Ottawa.
6: L'idée, c'est d'amasser des fonds pour pouvoir faire des prêts à des taux avantageux à des petites et moyennes entreprises dans ces pays membres-là qui voudraient investir dans leur capacité de production en matière de défense.
3: La nouvelle banque servira donc à aider les pays de l'OTAN à atteindre leur objectif de consacrer 5% du PIB national à la défense.
1: Mais cela dit, on ignore toujours, Nadi, quelle ville canadienne va accueillir le siège social de cette banque.
3: Effectivement, il y a 4 villes au pays qui tentent de l'obtenir, Montréal, Ottawa, Toronto et Vancouver. Le PDG de Montréal International, Stéphane Paquet, plaide en faveur de la métropole québécoise.
7: Nous avons une industrie de la défense dans le Grand Montréal avec des sièges décisionnels. Je pense à Bombardier qui est active en défense, à CAE, et c'est toute la présence des organisations internationales qui sont dans le Grand Montréal.
3: Le premier ministre de l'Ontario fait valoir de son côté que Toronto est une capitale financière. Son homologue de Colombie-Britannique estime que Vancouver est la ville la mieux située géographiquement entre l'Asie et l'Europe. Au final, ce sera au gouvernement fédéral de trancher.
1: Nadi Mobarak pour Radio-Canada à Montréal.
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1: Déblocage dans les prisons lundi dernier, un peu partout en France, à l'appel d'un syndicat de surveillants. La surpopulation carcérale n'a jamais été aussi importante. Le 1er mars dernier, il y avait plus de 87 000 détenus en France pour 63 000 places. Et ce mal chronique, il concerne surtout les maisons d'arrêt où sont détenues les courtes peines ou les personnes en attente de jugement. C'est le cas à La Santé, à Paris, où s'est rendue Marie Boda.
8: Ivan sort d'un mois de prison.
9: J'étais enfermé pour une petite bêtise un 14 juillet. J'ai voulu faire des pétards avec mes amis.
8: Devant l'entrée du parloir de la maison d'arrêt de La Santé, il serre dans sa main une feuille de papier roulée en tube. C'est son document de contrôle judiciaire. Ces quelques semaines, il s'en souviendra.
9: J'étais dans une cellule doublette et une cellule, normalement, vous n'avez que droit d'être deux. Mais on est obligé de rajouter une troisième personne. On est mélangé entre les petites peines et les grosses peines. C'est un peu gênant, quoi. T'as pas une réelle intimité. Parfois, il y en a qui dorment par terre. C'était compliqué, la vérité, c'était compliqué.
8: Comme Ivan, le petit frère de Sarah, a 20 ans. Et comme Ivan, avec ses co-détenus, ils vivent à trois, dans une cellule pour deux, de 9 mètres carrés. Lui dort par terre, sur un matelas très fin.
10: Si par exemple, il dort un petit peu le matin, ses co-détenus sont réveillés, ben, s'ils veulent fumer par la fenêtre, s'ils ont un parloir, ils vont devoir passer au-dessus de lui. Alors, on est conscient que c'est une prison et pas un hôtel, mais c'est des humains, ils sont jeunes.
8: Trop nombreux dans la cellule, ça signifie des conditions d'hygiène déplorables.
10: C'est horrible. En fait, déjà, il y a des traces d'urine sèche au niveau de, vous savez, des toilettes. Et il y a une porte, mais en fait, au-dessus, c'est découvert. C'est-à-dire que si ils vont faire leurs besoins, bah, tout le monde va sentir l'odeur, quoi. C'est automatique. Par exemple, pendant je ne sais pas combien de temps, il n'avait pas de chasse d'eau, je me souviens.
8: Pas de drap de rechange non plus, regrette Sarah.
10: Il avait une souris dans sa cellule. Malheureusement, c'est un peu violent. Pour mettre fin à cette histoire de souris, bah, il a dû utiliser ses draps. Donc, du coup, il n'a plus de draps.
8: Elle se présente toutes les semaines au parloir et s'inquiète pour son état quand il sortira d'ici.
10: Est-ce qu'il va se remettre de tout ça? J'estime que c'est un traumatisme à vie.
8: Daniel fume une cigarette. Cette bénévole de l'association Saint-Vincent soutient famille et détenus. Elle est déjà entrée dans des cellules. Elle secoue la tête, comme si elle souhaitait effacer certains souvenirs.
11: Ça fait froid dans le dos. Des hommes totalement désœuvrés. J'en suis encore toute bouleversée.
8: En Belgique et en Allemagne, le système des bracelets électroniques permet de désengorger les prisons, constate la bénévole. Elle précise que cette option nécessite un accompagnement, donc des moyens.
1: Un reportage de Marie Boyda pour ICI, la surpopulation carcérale qui bat des records aussi en Belgique. De nombreux détenus dorment sur des matelas, même le sol. Alors, vous venez de l'entendre, pour désengorger les prisons, le gouvernement a décidé d'élargir les conditions d'accès aux bracelets électroniques, Jacques.
4: Désormais, les personnes condamnées à des peines de moins de 18 mois de prison pourront purger leur peine avec ce dispositif électronique, tout comme les personnes condamnées à moins de 10 ans et qui n'ont plus que 18 mois à purger. Toutes, non, pas celles et ceux qui ont été condamnés pour des faits de terrorisme ou sexuel, pour des actes de violence grave ou certaines infractions liées aux stupéfiants. Alors ce dispositif, comment est-il ressenti, vécu au quotidien? La réponse de Mohamed, qui est assigné à résidence, il ne peut pas sortir, sauf en cas de force majeure, pour un rendez-vous médical.

0: ou avec la justice.
1: Un bracelet électronique, ça limite dans toutes les choses. Vous n'avez pas pour sortir et ça vous met un stress en plus parce que si vous sortez, vous êtes révoqué pour retourner en prison. C'est comme si vous avez une laisse en votre autour du cou comme un chien. Donc le meilleur à faire, c'est de tenir et garder son bracelet et respecter les conditions jusqu'à ça arrive à son terme.
0: D'autres témoignages sont plus positifs, notamment celui d'un autre détenu qui, lui, peut sortir de chez lui et qui estime que le bracelet est une chance pour la réinsertion, même si celle-ci reste difficile. Lundi, en début de semaine, il y avait 784 détenus qui dormaient à même le sol, sur des matelas, dans les cellules belges. Le bracelet est donc une solution pour combattre cette surpopulation, mais il a aussi un coût. Le bracelet demande une surveillance permanente, il faut aussi définir le périmètre du logement d'un détenu et résoudre les pannes. Toutes ces tâches vont probablement doubler avec la réforme de la ministre de la Justice, Annelies Vermeulen.
2: Enfin, la lutte contre les violences domestiques doit se renforcer en Suisse. Un numéro de téléphone a été lancé ce vendredi. Il offre un accès facilité aux victimes pour qu'elles sortent de leur silence, Pierron.
3: Oui, le 142, valable dans toute la Suisse, un moyen simple et confidentiel pour demander aide et conseils quand on est victime ou simple témoin de violence, car le bilan chiffré dressé par Mathias Reynard, président des directeurs cantonaux des affaires sociales, ne laisse planer aucun doute sur la nécessité de renforcer les mesures contre ce fléau sociétal.
4: 22 066, c'est le nombre d'infractions enregistrées en Suisse en matière de violence domestique. En une année, cela représente près de 1000 cas supplémentaires, soit une hausse de 4,4%. Autrement dit, une infraction toutes les 25 minutes.
3: Et ce ne sont que les cas annoncés à la police par sa facilité d'accès, sa disponibilité 24 heures sur 24. Le 142 veut justement éviter que des victimes restent seules avec leurs souffrances et osent enfin parler. Florence Natter est en charge des affaires sociales à Neuchâtel.
5: Ce sera vraiment des répondantes qui connaissent le réseau et qui sont en mesure d'assurer une écoute active, de pouvoir aussi intervenir en situation de crise. Ce ne sont pas elles qui vont intervenir directement, mais qui vont rapidement coordonner le dispositif pour qu'il y ait une intervention d'urgence aux besoins.
3: Des répondantes qui seront orientées vers les bonnes structures quand une prise en charge sera nécessaire. Autre chantier d'importance, le bracelet électronique. Les essais pilotes sont concluants pour les auteurs comme pour les victimes. Reste à développer le système au niveau national, comme l'explique le ministre vaudois en charge de la justice, Vassilis Venizelos.
6: Avec une surveillance active, dynamique, en temps réel, nous pouvons voir les déplacements à la fois des auteurs et des victimes, ce qui nous permet d'intervenir très rapidement en cas de contact entre les auteurs et les victimes. Il est important de couvrir l'ensemble du territoire national, parce que malheureusement les violences domestiques ne connaissent pas les frontières.
3: Ce dispositif de surveillance en temps réel sur tout le territoire devrait être opérationnel l'an prochain.
2: Pierron Chauffat et la Radio-Télévision Suisse, merci à vous d'être fidèles à l'accent des autres. Belle fin de semaine et rendez-vous si vous le souhaitez dans 8 jours avec les partenaires des médias francophones publics.

0: Bonsoir, Ismaël Dugal. Dans quelques minutes, à Moteur en Herbe, une émission qui répond aux questions de notre jeune public en sciences, santé, technologie, environnement, consommation. On répond à la question d'Elsa, 9 ans, sur les créatures mythiques, et celle de Rosalie, 13 ans, qui veut savoir si on peut se fatiguer la langue si on parle trop. À tout à l'heure.
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2: Bonsoir, ici Fred Harding. Voici les informations. La fièvre du hockey bat son plein à Montréal, où le Canadien affronte ce soir le Lightning de Tampa Bay. Le tricolore mène la série 3-2 et n'a besoin que d'une victoire pour accéder au second tour des séries de la Coupe Stanley pour une première fois depuis 2021. L'équipe n'a pas non plus remporté la série à domicile devant des gradins remplis depuis 12 ans. La série a été extrêmement serrée jusqu'à maintenant et chaque affrontement s'est terminé par un écart d'un seul but. Mais les partisans rencontrés aux abords du Centre Bell où se déroule le match avant la rencontre étaient confiants de voir le Canadien l'emporter.
3: Bonne gang de jeunes, là. Ils jouent bien, on a un bon coach, Martin. Hein? Disons que c'est encourageant d'écouter les Canadiens.
4: Fébrile, pas dormir de la...

0: La nuit, c'est un grand soir, ça se passe ce soir.
1: On a mis l'ambiance dans le métro, je peux te le dire. Hein?
2: Go Habs, go! Go Habs, go!
3: Par ailleurs, toujours à ce sujet, la ministre responsable de la métropole au sein du gouvernement de Christine Fréchette, Chantal Rouleau, dit comprendre la passion des partisans montréalais, mais elle les invite à célébrer dans le calme.
4: On est fiers, c'est notre sport national. On aime gagner, on est des passionnés, mais il faut pas qu'il y ait de débordement, il faut pas qu'il y ait de chicane.
3: Le tricolore est la dernière équipe canadienne en lice après l'élimination des Oilers d'Edmonton hier. Le prix de l'essence est à nouveau reparti à la hausse dans le contexte des tensions au Moyen-Orient et de l'impasse dans les discussions entre l'Iran et les États-Unis. Dans la région de Montréal, les prix à la pompe ont franchi la barre des 2 $ le litre dans plusieurs stations-service, malgré la suspension de la taxe d'accise par Ottawa. La mesure devait réduire la facture de 10 cents le litre pour les automobilistes, mais l'effet tarde à se faire sentir. Selon le spécialiste en énergie au Centre d'études et de recherches internationales à l'Université de Montréal, Yvan Clich, la hausse s'explique notamment par le passage à l'essence d'été.
5: Avec la chaleur, l'essence peut entrer en vaporation, peut s'évaporer, dis-je mieux, et donc créer du smog. Alors, pour ces raisons-là, les agences de réglementation ont demandé aux raffineurs de produire de l'essence d'été, de l'essence d'hiver. Et puis également, en été, on le sait, il y a toujours une hausse de la demande. On voyage, on se déplace en automobile, on se déplace en avion. Donc, il y a une hausse de la demande qui, en général aussi, fait augmenter les prix des carburants.
3: Le coût élevé des loyers de terrain pour les propriétaires de stations-service ferait aussi partie de l'explication. Et Air Canada confirme que son prochain président-directeur général devra pouvoir s'exprimer en français. Le président du conseil d'administration du transporteur aérien en a fait l'annonce durant l'assemblée annuelle des actionnaires qui avait lieu à Vancouver. Air Canada s'est retrouvé au cœur d'une tempête il y a un peu plus d'un mois lorsque son PDG, Michael Rousseau, a publié un message exclusivement en anglais après la mort de 2 pilotes, dont un Québécois, dans une collision à l'aéroport LaGuardia de New York. Le dirigeant a par la suite annoncé son départ à la retraite d'ici la fin septembre. Et à l'international, Cuba qualifie d'illégales les nouvelles sanctions annoncées par les États-Unis contre l'île des Caraïbes. Cette fois, Washington cible particulièrement les banques étrangères qui collaborent avec le gouvernement cubain. Le président Donald Trump estime que le pays, en pleine crise économique, continue de représenter une menace pour la sécurité nationale des États-Unis. La Maison-Blanche impose un blocus pétrolier à Cuba depuis janvier et ne se cache pas de souhaiter un changement de régime à La Havane. De plus en plus de jeunes sont à risque de développer des problèmes auditifs, notamment en raison de leur utilisation excessive des écouteurs. Cette situation préoccupe l'Association québécoise des orthophonistes et audiologistes qui lance une mise en garde au sujet des conséquences à long terme qui, dans certains cas, peuvent être irréversibles. Diana Gonzalez a préparé ce qui suit.
6: Elisa, 20 ans, porte des écouteurs, notamment lors de ses déplacements.
7: Quand je me promène au moins un bon 2 heures là, dans les transports, etc., j'ai des alertes sur mon téléphone quand mon son est trop fort, fait que des fois je le baisse, mais en général, je porte pas vraiment attention. Vu que j'en subis pas encore les effets, je pense que je les réalise pas.
6: Selon Santé Canada, 80% des jeunes adultes sont plus susceptibles d'utiliser des écouteurs ou des casques d'écoute à haut volume pendant un peu plus grand nombre d'heures par semaine.
8: Moi, j'écoute beaucoup de musique. J'ai tout le temps mes écouteurs dans les oreilles. J'irais 5 heures par jour.
6: L'Association québécoise des orthophonistes et audiologistes s'inquiètent des dommages auditifs qui apparaissent de plus en plus tôt et peuvent dans certains cas être irréversibles. L'audiologiste Marie-Ève Beaulieu est la vice-présidente de l'association.
9: Le fait là, qu'on a des écouteurs sur les oreilles, qu'on est connecté à 100% là, quand même de manière régulière, ça a des impacts importants sur l'audition, puis ça rajeunit un peu les gens qui consultent en audiologie, en fait.
6: Des données de Santé Canada montrent que près de la moitié des jeunes de 19 à 29 ans rapportent avoir eu des symptômes comme des acouphènes.
9: Mais la personne, elle va percevoir sifflement, bourdonnement, bruit de grésillement. Donc, c'est une stimulation qui est faite par le cerveau sans stimulation externe. Donc, la personne entend un bruit fantôme qui peut devenir très handicapant là, au quotidien.
6: Et qui peut nuire notamment au sommeil et à la concentration. Ici Diana Gonzalez, Radio-Canada, Montréal.
3: Et en terminant, l'Académie des Oscars annonce de nouvelles règles pour s'assurer d'exclure les acteurs et les scénarios générés par intelligence artificielle de ses récompenses. Le recours à l'IA demeure une question sensible à Hollywood. Elle était notamment au cœur des grèves de 2023 qui ont paralysé l'industrie américaine du cinéma. Voilà. Et pour rappel,

Et ce soir, à Moteur en herbe, une émission qui répond à vos questions, questions de notre jeune public, toujours très pertinentes en sciences, santé, technologie, environnement, consommation. Répond à la question d'Elsa sur les créatures mythiques. Elle veut savoir, ça vient d'où, ça, les créatures mythiques? Et on a Rosalie également, une question très drôle. Est-ce qu'on peut comme se fatiguer la langue si on parle trop, genre moi, là, à la fin, si je faisais comme 10 heures de radio?

0: tout le monde. Très heureux d'être de retour dans notre studio. Finalement, on est parti. On était des vedettes partout. Le Rimouski, Québec, Super Expo Science, Hydro-Québec. Non, mais c'était une pluie d'amour. Bonsoir, Gabrielle.
1: Bonsoir.
0: Gabrielle, de retour.
1: Ben, enfin, elle a abandonné.
0: Ça faisait long. Ouais, c'est loin.
1: Je suis toute seule à Montréal pendant que vous voyagez à travers le monde.
0: Prouvez-nous que la prochaine fois, faut qu'on vous emmène avec votre.
1: Très bonne collègue de voyage, là.
0: Ah oui, hein?
1: En plus. Je vais acheter des bonbons. Je vais mettre la bonne musique sur la radio.
0: Et vous répondez à des belles questions parce que ce soir, c'est quoi la différence entre écouter et écouter?
1: Mm-hmm.
0: Wow. Alors, on a bien hâte d'avoir la réponse. Puis, celle que vous entendez rire, on est très, très heureux de l'accueillir en ce studio pour la première fois. C'est Elsa. Mais là, j'ai deux chiffres sur ton âge, Elsa. J'ai 9 ans ou 10 ans. T'es où, là?
2: 10 ans.
0: OK. 10 ans. Quatrième année?
2: Oui.
0: T'es à quelle école?
2: Saint-Antoine-Marie-Claret.
0: Ça, c'est où, ça?
2: À Antic.
0: Donc, dans le nord de l'île de Montréal?
2: Oui.
0: Ça fait-tu longtemps que t'écoutes Moteur en herbe?
2: Oui, je crois.
0: Depuis les débuts?
2: Mm-hmm. Mm-hmm.
0: Qu'est-ce que tu préfères, Moteur en herbe? Est-ce que t'as des sujets que tu préfères?
2: Oui, je trouve les questions intéressantes.
0: Ah, de manière générale?
2: Oui.
0: Wow, OK. Ça, c'est vraiment quelqu'un qu'on aime parce que tu aimes toutes les questions. Et ce soir, on a notre amie Agathe Tupoula-Kabbalah. Bonsoir, Agathe.
3: Bonsoir.
0: Qui va répondre à une très drôle question. Moi, je dois vous dire que je me l'étais jamais posée. Genre, on peut-tu se fatiguer la langue? Là, c'est les gens qui me connaissent vont dire, ça se peut pas. Ça n'arrivera jamais.
4: Vivante.
0: Bonsoir Charles Prémont.
4: Salut Mathieu.
0: Alors on va commencer avec cette très bonne question de notre amie Elsa qui est en studio avec nous.
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6: Autrefois, avant de prendre la mer, les marins du nord de l'Europe faisaient tous une prière.
7: Ahavet gudar rada of von kraken.
6: Traduction. Ô Dieu des océans, protégez-nous du Kraken. Le Kraken est une créature, que dis-je, un gigantesque monstre des mers. Doté de puissants tentacules, on raconte qu'il coule les navires avant de dévorer les naufragés.
0: Je sais pas si vous lisiez sur le Kraken quand vous étiez jeune. Moi, j'aimais tellement ça, les histoires de Kraken. Je sais pas pourquoi. Ça m'est...
4: Moi, les bêtes mythologiques, les contes et légendes en général, le Kraken en particulier, non.
0: Non! On a ici un très beau livre. C'est d'ailleurs Elsa qui nous a amené son livre qui s'intitule Le grand livre des animaux fantastiques. C'est vraiment à partir de ce livre-là que t'as voulu nous poser ta question?
2: Oui, mais aussi avec les films.
0: Ah oui, hein? Oui. Les films?
2: Oui, il y a des films sur les dragons et aussi sur, comme Harry Potter.
0: Ah ouais. Donc, ta question, c'est quoi?
2: Quand est-ce qu'on a créé les créatures mythiques et qui les a créées?
0: Très, très bonne question. Puis c'est, disons, c'est assez large hein, comme
4: assez
0: réponse,
4: large,
0: Charles Prémont. Par où on commence ça, cette histoire-là, des créatures mythiques?
4: Ben oui, c'est, en fait, moi, avant d'aller là, j'ai juste une petite question pour Elsa. J'aimerais ça savoir, toi, Elsa, tes bêtes mythiques préférées, c'est lesquelles?
2: J'aime les dragons, les chiens à trois têtes, les licornes, les crafts.
4: Griffons. Ah ouais, les griffons, très cool.
0: Oui,
4: ça, c'est
0: vrai ils sont très cool les griffons.
4: C'est toutes des créatures vraiment cool. Mais tu sais, moi, je me suis posé, quand tu m'as posé cette question-là, je me suis dit, mais comment ça fait qu'il y a des bêtes qui sont mythiques, comme le griffon, puis qu'il y en a d'autres, comme le serpent, le chien ou l'éléphant, qui ne sont pas? Fait qu'il y a un égyptologue français qui s'est posé cette question-là. Et lui, il s'appelle Pascal Vernus, et il a écrit une définition. Dans le fond, il nous explique qu'un animal fantastique, c'est un animal qui sort de la norme, soit parce qu'il est immense, comme une tortue qui serait une île, par exemple, ou soit parce que il est hybride. Ça veut dire qu'on le mélange. Comme le griffon, ben, c'est un lion qui a une tête d'aigle. Donc, c'est un animal mélangé. Et tu sais que ça fait hyper longtemps qu'on imagine des créatures, des animaux formidables. On en a trouvé beaucoup de traces dans les ruines de la civilisation mésopotamienne. Ça, c'est une civilisation qui existait il y a 6000 ans.
2: J'en ai entendu parler.
0: T'en as entendu parler de la civilisation mésopotamienne?
4: On a des jeunes cultivés.
0: À l'école, ça?
2: Je me rappelle plus, mais je pense dans un livre.
0: Ah ouais, hein? Peut-être. Parce que tu lis beaucoup.
2: Oui, oui, j'aime beaucoup ça, les romans.
0: C'est une très bonne chose.
4: Une très bonne chose. Et donc, puis on a même trouvé des dessins de personnages mi-humains et mi-animaux dans une grotte en Indonésie. Et ça date de 44 000 ans.
0: Wow. Oh, donc, ça fait longtemps là ouais. qu'il y a des animaux mythiques dans notre portrait. Mais pourquoi? C'est tellement une bonne question, parce qu'on dirait que plus aussi loin que tu remontes qu'il y en a, ça veut dire que les humains ont toujours, entre guillemets, trouvé ça cool.
4: C'est vrai, puis on en trouve dans presque tous les peuples en tant que tels. Donc, c'est assez universel comme comme façon d'imaginer. Mais généralement, là, on va associer les animaux fantastiques à quelque chose de sacré. Tu sais, par exemple, Cerbère, là, le chien à trois têtes, ben lui, il protégeait les enfers dans la mythologie grecque. Le sphinx, lui, il représentait le pouvoir du pharaon. Puis les Égyptiens pensaient que le pharaon, ben c'était un dieu.
2: Ah oui, genre le gros
4: lion là, ouais, le lion avec une tête de pharaon, c'est ça. Là, c'est ça, proche des pyramides. Puis il y avait aussi les dragons dans la Chine qui représentaient l'eau puis la pluie. Mais souvent on va décrire les fonctions de ces animaux là de trois différentes façons, surtout en Occident, donc en Europe puis ici. Ben la première, c'est que on combat les animaux fantastiques pour ordonner le monde. Il faut se souvenir là que avant là, ben le monde il était très mystérieux. Tu sais, on comprenait pas trop là ce qui faisait qu'il y avait des inondations, la sécheresse, la foudre, tout ça. Donc quand on sortait de la ville, on s'en allait vers l'inconnu. Puis cet inconnu-là, souvent on le considérait comme dangereux. Et c'est assez vrai qu'il l'était. Donc on était en sécurité dans les villes puis dans les villages. Donc symboliquement, on a imaginé qu'il y avait des animaux fantastiques à l'extérieur et qu'il fallait les combattre ou les amadouer. Hein? Donc, il y avait des héros qui allaient battre ces créatures-là pour donner aux hommes un espace sécuritaire.
2: Comme un chevalier.
4: Il y a des héros grecs aussi, là, comme t'as sûrement entendu parler de Hercule,
2: ouais,
4: qui s'est battu contre l'hydre, des trucs comme ça. Donc, c'était une façon de restaurer l'ordre dans le monde et faire en sorte que la civilisation pouvait gagner sur le sauvage. Il y a aussi une autre raison, c'est que les animaux fantastiques nous permettent d'expliquer ce qu'on comprend pas, le paranormal. Hein? Donc, on a donné plein de pouvoirs, en fait, aux animaux fantastiques. Tu sais, comme on peut expliquer la maladie ou les orages, mais aussi des idées comme la renaissance, tu sais, le phénix qui renaît toujours de ses cendres.
0: Et là, d'ailleurs, dans ton livre, je voyais ton livre tout à l'heure, il est là, cette espèce d'oiseau-là.
2: Quand il devient trop vieux, il se met en cendres et après, il renaît de ses propres cendres.
4: Voilà. Il y en a qui sont immortels. Donc, on pouvait expliquer des choses comme ça par ces animaux-là, on le symbolisait. Mais avec la chrétienté, surtout donc avec la religion catholique, on s'est mis à symboliser aussi des choses qu'on comprend mal, mais qui sont à l'intérieur de nous, comme le désir, l'orgueil ou les péchés. Donc, au Moyen Âge, les créatures fantastiques sont devenues une façon d'expliquer que si tu te laisses aller à toutes tes envies, ben ça pourrait mener à ta perte. Hein? Puis c'est pour ça que quand on réussit à les combattre, ben on est une meilleure personne. D'ailleurs, dans la religion catholique, ben il y a des saints comme Saint Georges ou Saint Michel qui sont reconnus pour s'être battus contre des dragons. Hein? Puis finalement, toi là, quand tu as commencé à t'intéresser aux bêtes mythologiques, là, c'est grâce à, tu l'as dit au début de l'émission, hein, grâce à ton livre.
2: Oui, c'est ça, et au film.
4: Puis ça, je pense que c'est la fonction la plus importante des animaux fantastiques, c'est qu'ils nous divertissent. Hein, ils nous permettent...
0: Ça fait des bonnes histoires.
2: Des bonnes légendes.
0: C'est quoi tes films préférés avec des animaux fantastiques, avec des créatures fantastiques?
2: Harry Potter... Il y en a une...
4: Est-ce que t'es...

0: C'était Percy Jackson?
1: Non.
0: Non, t'écouteras ça.
2: C'est quoi Percy Jackson?
0: Percy Jackson, c'est un jeune qui va à l'école, mais qui se rend compte qu'il est un demi-dieu, puis que les dieux grecs existent encore, mais c'est dans un... C'est aujourd'hui, là, si on
2: veut. Vous avez des enfants.
0: Oui, oui, oui. Sur Disney+.
2: Ah, ouais. OK. En terminant, comment on pourrait conclure ça? Enfin, c'est pas intéressant, là, mais il y a plein de monde qui sont à l'émission, Charles.
0: Ben oui. Mais en fait, là, ce qu'il faut comprendre, là, c'est que les créatures fantastiques, là, s'ils sont encore si populaires, là, c'est qu'ils nous permettent d'imaginer le merveilleux. T'sais? Puis même aujourd'hui, c'est dans vrai. Un monde où qui est expliqué, où qu'on a beaucoup d'explications, mais il y a encore des choses qu'on comprend pas. Puis c'est pour ça qu'elles nous fascinent, c'est qu'elles nous permettent de croire en la magie un petit peu.
2: Très intéressant. Est-ce que tu es satisfaite de ta réponse?
1: Oui.
2: Ouais, hein? Oui. Il est bon, Charles.
1: Hein?
2: Oui. Il est fort. Il est très, très fort. On rappelle le titre de ton très beau livre. S'il y a d'autres de nos auditrices, auditeurs qui veulent l'acheter ou le louer, Le grand livre des animaux fantastiques, c'est Giuseppe Danna puis Anna Lang. Est-ce que tu es contente?
1: Oui.
2: Super. On est très content de t'avoir accueilli en ce studio. Merci beaucoup, Elsa, d'être passée. Puis, envoie-nous d'autres questions.
1: D'accord.
2: On va y répondre bientôt.
1: OK.
2: Merci d'être passée.
1: De rien.
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4: Bonjour. Je m'appelle Rosalie et j'ai une question sur la langue. Comme la langue est un muscle, je me demandais pourquoi on ne ressent jamais de fatigue comme les autres muscles, même si on l'utilise toute la journée pour parler, manger et avaler.
2: J'adore cette question. Quelle bonne question. C'est incroyable. As-tu déjà posé cette question-là, Elsa? Est-ce que ta langue peut se fatiguer?
1: Non.
2: Est-ce que ça arrive que t'es fatiguée de la langue? Parce que t'as trop parlé?
1: Non.
2: Moi, ça m'est jamais arrivé. C'est peut-être parce que je l'utilise, elle est bien musclée, mais en tout cas, bref, Agathe,
5: C'est un organe particulier, la langue.
2: Premièrement, est-ce que c'est un muscle, la langue, ou c'est plusieurs
5: muscles?
2: C'est
5: ça. En fait, la langue, c'est un organe qui est composé de plusieurs muscles. Plus spécifiquement, on parle de 17 muscles. Il y en a 9 qui sont à l'intérieur de la langue, qui vont lui permettre de changer de position. Par exemple, quand on met notre langue en forme de U. Hein, comme ça, c'est les muscles à l'intérieur. Et on a aussi d'autres muscles, 8, qui vont être à l'extérieur et qui vont attacher la langue au reste de la bouche et qui vont lui permettre d'avancer, de reculer, de s'élever, de s'abaisser, de bouger dans tous les sens. Alors, si on essaie de bouger notre langue là pendant que je vous parle, vous allez voir, votre langue est vraiment très agile.
2: Uh-huh.
5: Mais surtout, la langue, je dirais qu'elle fait pas le même genre de travail que les muscles des jambes, par exemple, quand on monte un escalier ou qu'on pratique un sport. Elle soulève pas des choses lourdes. Notre langue, elle va faire plutôt des mouvements qui vont être très précis, très légers, très rapides. Donc, oui, c'est vrai que notre langue, elle travaille tout le temps, mais elle force presque jamais. Comme elle l'a dit très bien, Elsa, ça nous arrive pas vraiment d'avoir la langue fatiguée hein, après avoir parlé longtemps. En général, quand on parle longtemps, c'est plus une fatigue cognitive qu'on va avoir. Des fois, on va chercher nos mots, on va ressentir plus de fatigue. Au niveau de l'attention, ça va être plus difficile. Mais c'est pas la langue en tant que telle qui va être fatiguée.
2: Pourquoi la langue se fatigue pas comme les autres muscles? Si on monte un escalier, là, on le sent rapidement, là.
5: Absolument. Ben, il y a 3 principales raisons derrière ça. D'abord, la langue, elle est faite pour l'endurance. On peut dire ça comme ça parce qu'elle est très bien alimentée en sang. Ça veut dire qu'elle est bien vascularisée. Donc, elle reçoit beaucoup d'oxygène, beaucoup d'énergie. Puis, elle est entraînée depuis qu'on est bébé, là. Elle a jamais arrêté depuis qu'on est né à avaler, à téter, à babiller. Elle en fait des choses. Deuxième raison, c'est qu'elle travaille en équipe. Les muscles de la langue travaillent en équipe. Donc, contrairement, par exemple, à quand on doit soulever quelque chose de lourd où là nos muscles vont se contracter pendant longtemps en même temps, la langue elle va changer constamment de mouvement puis elle va répartir le travail entre plusieurs muscles. Donc c'est un peu comme une course à relais. Certains muscles travaillent, d'autres vont faire une pause en même temps. Puis la troisième raison, c'est que la langue elle fait plein de petites pauses ou des micro-pauses sans qu'on s'en rende compte. Donc, entre les mots qu'on dit, entre les bouchées qu'on prend quand on mange, entre les fois où on avale notre salive aussi, il y a toujours des petits moments où la langue, elle se relâche dans la bouche, où elle fait rien. Puis quand elle fait rien, elle va être normalement adossée contre le palais. Donc, toucher à notre palais dans la bouche.
2: Agathe, j'avais parlé de la déglutition. Moi, j'ai le goût de demander à Elsa, t'es-tu déjà posé la question combien de fois par jour t'avales ta salive?
1: Non, mais quand j'y pense, c'est une bonne question.
2: Combien tu penses?

0: Peut-être 2000 fois.
1: Oh!
2: Mais t'es une championne, Elsa! Parce
1: c'est
2: que
1: ça?
2: vraiment, on parle à peu près, ça dépend de la méthodologie des études, mais on parle entre 1500 et 2000 fois par
1: ben
2: jour.
1: Voyons! Ah, ben oui. Direct dessus, et je vous jure, bravo!
2: Vraiment?
1: Non, non, mais c'était vraiment pas arrangé, là.
2: Non,
1: vraiment pas.
2: Wow. Vous avez pas arrangé avec
1: non, mais
2: les gars
1: c'est parce qu'elle écoute Moteur en l'air, c'est pour ça, là.
2: Très cultivé.
1: Ouais.
2: Donc, oui, effectivement, c'est entre 1500 et 2000 fois par jour. Donc, la langue, elle est active, c'est vrai. Et puis, qu'est-ce qui fait que, dans le fond, notre langue se fatigue pas? Ben, on a expliqué les raisons, mais la langue peut quand même se fatiguer dans certaines raisons plus précises. Par exemple, si on parle vraiment longtemps, comme si on fait un long exposé, ou disons, Mathieu, vous animez 10 heures de radio uh-huh. en ligne, mais ben, ce qui va se passer, c'est pas une fatigue de force, mais c'est une fatigue de précision. Donc, des fois, les sons vont être un peu distorsionnés, peut-être, on va articuler moins clairement. Aussi, ce qu'on peut voir, c'est que parfois, quand la langue elle est pas bien positionnée dans la bouche, alors qu'on est au repos, c'est-à-dire qu'on n'est pas en train de manger, on n'est pas en train de parler, si la langue est pas à côté en haut, au palais, puis qu'elle est plutôt en bas, dans le plancher de la bouche, là, comme on dit, ben la langue va avoir tendance à compenser puis à forcer davantage, par exemple, quand on va avaler, au lieu d'aller pousser en haut, elle va aller pousser devant, là, elle va pousser contre les dents. Et quand on avale 1500 à 2000 fois par jour et que la langue pousse contre les dents,
1: c'est pas bon pour les dents.
2: C'est pas bon et ça peut même les déplacer avec le temps. Et ça fait en sorte qu'on aura parfois besoin de broches ou d'appareils orthodontiques.
1: En tout cas, ça montre que ça peut être très fort. Parce que si ces petites motions-là répétées vont déplacer des dents, quand même, c'est solide des dents. Là.
2: Ben
1: ça
2: oui.
1: montre qu'une langue... Ça a quand même une grande puissance.
2: Vraiment, c'est très fort. Imagine, Elsa, si on doit pousser sur un objet des milliers de fois, là, même si c'est juste un tout petit peu, ça va finir par déplacer l'objet en question. Et c'est d'ailleurs quelque chose que nous, on travaille en orthophonie. Donc, à bien placer la langue, par exemple, quand on avale notre salive, quand on avale un aliment. Puis aussi, ben quand la langue est pas bien positionnée, des fois, elle peut travailler plus fort aussi pour produire certains sons.
0: Justement, j'ai ce problème de mettre ma langue comme ça.
2: Ah, entre tes dents.
0: Oui.
2: Donc, tu me montres que ta langue va entre tes dents d'en haut et d'en bas.
0: Oui,
2: mais sache
0: ça.
2: Que c'est quelque chose qu'on peut corriger, Elsa.
0: Ouais,
2: avec du travail, mais on y arrive.
0: Parce que quand j'essaye de la mettre contre mon palais, c'est comme pas confortable.
1: Ben là, c'est exactement... tu sais qu'Agathe, là, c'est exactement son métier.
2: C'est ce qu'on fait en orthophonie.
1: De faire ça. Ben, peut-être qu'on va prendre un petit rendez-vous après l'émission. Elsa, ben merci d'avoir participé à cette discussion. On rappelle que c'était une question de Rosalie Déré. Très bonne question.
2: Tellement.
1: Quand même, là. Wow. Non, mais on a fait 8 ans qu'on fait de la radio ensemble. Première fois qu'on aborde cet aspect-là. Agathe Toupoula, Kabbalah, merci beaucoup d'avoir répondu
2: toujours
1: à cette
2: un
1: question. Bon, merci encore Elsa aussi d'avoir participé à cette question.
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1: Question très bizarre, encore une fois. Ça va comme suit, comme toujours, ouais. C'est quoi la différence entre écouter et écouter?
4: Ouais.
1: Mais va falloir expliquer ça, là. Ben oui, c'est quand même bizarre, là, mais ça va être clair.
4: Ben, la réponse, ça se cache dans les interjections qu'on insère dans nos conversations, là. Tu sais, quand on fait un, ouais, ok, ou, tout ça, là, les petits bruits qu'on fait, c'est un peu la réputation d'être des genres de calories vides, là. C'est les chips ou le fast food, là, l'alimentation rapide, là, de notre langue. Ça va être un peu vu comme si on manquait de vocabulaire, hein, qu'on s'en sert.
1: Ouais.
4: Pourtant, c'est primordial pour garantir une bonne communication. En fait, il y a une étude qui le prouve, qui a été menée par une équipe de recherche australienne. Et eux, bon, l'étude était qu'il y avait deux participants. Il y en avait qui racontaient une histoire. Il y en avait d'autres qui devaient écouter l'histoire. Dans certains cas, on disait aux gens qui écoutaient l'histoire, faites juste écouter, c'est normal. Mm-hmm. Et d'autres, dans d'autres cas, on leur disait, vous devez écouter l'histoire, mais vous devez aussi compter le nombre de mots qui commencent par la lettre T. Donc, vous me racontez une histoire, Mathieu, puis là, je vous écoute, mais en même temps, je me disais, ah, il a dit un mot en T. Et là, qu'est-ce qui se passait? C'est que les gens qui comptaient les mots en T étaient tellement concentrés qu'ils utilisaient moins d'interjections. Hein. Fait que là, vous me racontez quelque chose, je sais pas, là, vous avez sauvé la vie de 23 personnes.
1: Puis moi, je dis rien, je fais juste calculer les mots.
4: Exact, c'est
1: dire,
4: ça.
1: OK, elle en a dit un, elle en a dit deux.
4: Fait que là, il n'y a pas de « ah ouais », il n'y a pas de « eh ben », de « wow », tout ça. Et donc, le résultat, c'était que la personne, le narrateur donnait moins de détails, s'investissait moins dans l'histoire.
1: Incroyable.
4: La racontait moins bien.
1: Incroyable.
4: Et donc, la conclusion de l'étude, c'est que la personne qui écoute

0: est une certaine manière co-narrateur finalement. Ben oui. Il contribue à la narration de l'histoire. Sans sa participation, l'histoire est moins vivante.
1: C'est tellement
0: incroyable. Hein? Et donc les spécialistes, en fait, ce qu'on se rend compte, c'est que les spécialistes en linguistique ont un peu, ben justement, ça avait une mauvaise réputation ces petits mots-là. Donc
2: d'ailleurs, vous savez qu'il y a des auditeurs qui nous écrivent pour me dire, ah. Oui, Mathieu, tu fais trop de ouin. Puis de,
0: ah ben, vous voyez maintenant, la science vous donne raison.
2: Bon, voilà, je vais leur envoyer votre chronique. Oui, prochaine fois, je vais recevoir ça. Ouais.
0: Mais ça a été longtemps négligé par les spécialistes en linguistique. C'est un peu vu comme les défauts de la langue, les détritus, mm-hmm. les cossins qu'on les jette. Mais c'est une vision qui change, heureusement. Puis en fait, bon, comme je le disais, c'est un rôle essentiel à jouer dans, en fait, toutes les formes de communication. Il y a des études qui ont montré que, en fait, dans beaucoup de langues, une très grande quantité de langues ont leurs propres interjections. Une analyse, par exemple, de 31 langues a montré qu'elles avaient toute une version de « hein ?» Et c'est une manière de dire « ah, j'ai pas compris », mais juste un petit bruit.
1: Il était très beau d'ailleurs, bravo.
0: Merci, ouais, c'est
1: bien pratiqué, ouais, franchement, là, ouais, je donne un 10.
0: C'est vraiment partout dans notre quotidien, semble-t-il, que lorsqu'on parle, on s'en sert environ à toutes les 12 secondes. Elles ont aussi, ben là, je viens d'en faire un. Elles ont aussi des rôles variés, hein. Par exemple, ça veut dire ça veut dire je comprends, continue de parler. Ouais. D'ailleurs, c'est un son qu'on fait avec la bouche fermée, donc ça indique je réponds, mais j'ouvre pas la bouche, j'ai pas l'intention de parler. Ça veut aussi, par exemple, communiquer toutes sortes de choses sur nos émotions. Si je vous dis oh ou si je vous dis oh. Là, vous voyez qu'il y en a un que je suis surprise.
1: Ça veut pas dire la même affaire.
0: J'interroge. C'est aussi essentiel de façon générale lorsqu'on apprend une langue seconde, parce que, en fait, elles sont souvent négligées par les professeurs de langue seconde parce que c'est un peu vu comme mal parler la langue, ouais. Sauf que, mais quand on parle bien la langue, on va savoir quand utiliser les interjections. Ouais. Donc, il y a certaines personnes qui disent « Donnons 1000 litres en faveur des interjections, remettez-les à l'ordre du jour de l'éducation. » Une autre chose, un autre domaine là qui intéresse les chercheurs, c'est les interjections dans les intelligences artificielles. Parce que là, on a des intelligences artificielles, par exemple, si on pense à l'outil Notebook LM Google, où on peut lui fournir un document puis lui dire « Fais-moi un balado à partir du document. » Puis là, on a deux interlocuteurs fictifs, là, des fausses voix, qui vont discuter finalement là, un peu comme une émission de radio. Mais quand on les écoute, ils essaient d'introduire des interjections, mais c'est bizarre. Ça manque de naturel. Les gens qui en parlent, là, qui s'intéressent à ça, disent, on parle du uncanny valley, là, je sais plus c'est quoi en français.
1: C'est la vallée de l'étrange.
0: La vallée de l'étrange, un peu quand il y a un visage qui est bizarre, qui correspond pas.
1: En fait, c'est que ça tente de mimer la manière dont on fonctionne, mais c'est pas tout à fait ça parce que ça ne comprend pas tout cet aspect, disons, non dit du langage. On a tellement parlé souvent d'ailleurs avec Agathe. Wow!
0: Mais c'est ça. Donc, les chercheurs se disent, ils doutent en fait que les intelligences artificielles soient capables de reproduire les interjections et que ça va demeurer quelque chose propre à lui.
1: J'adore tout ce que j'ai entendu ce soir et plus particulièrement la présence ici d'Elsa. J'espère qu'on se revoit bientôt. On est là lundi 19h. Soyez-y. Bye-bye.
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0: 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Marilyn Jonca, grande fan.
1: Oui.
0: Michèle Ouellet, co-animatrice du balado Captive.
1: Oui.
0: Et la psychologue Dr Véro Ménard.
2: Coucou.
0: Coucou. Une entrevue avec l'humoriste Léa Strelitzky qui est enfin en rodage de son spectacle. Enfin.

0: Morin.
1: Enfin.
0: Merci d'être avec nous. Charlie Morin, co-animateur du balado Full Plumé, qui va nous présenter un C'est chaud, avec lequel je pense que j'adhère.
2: OK, je vais faire monter le thermostat.
0: Ouais, je pense que oui, mais il y aura peut-être, écoute, dissidence au sein du groupe. Et l'humoriste Colin Boudria, qui nous présente une chronique sur un documentaire qui a attiré son attention.
2: Tout à fait.
0: C'est, on va juste le dire comme ça, parce que c'est trop compliqué.
2: On va,
0: voilà, bonne émission à tous et à toutes.

0: Aujourd'hui, on revisite ensemble la terrible histoire du meurtre inqualifiable de Valérie Leblanc. Je te mentirai pas, Annie, je me sens un peu plus fébrile qu'à l'habitude aujourd'hui. Hein? Bon, peut-être un peu parce que c'est le dernier épisode de la saison, mais aussi parce que je viens de présenter le travail des dernières semaines sur une histoire que beaucoup de gens attendaient de nous.
1: Alors, ce que vous venez d'entendre, et ce que Marilyn Jonquin a reconnu tout de suite...
2: Le cas Valérie Leblanc.
1: Ben voilà, c'est un extrait du balado Captive sur les histoires irrésolues judiciaires qui ont marqué le Québec. Parce que le true crime, là on dit crime réel ou affaire criminelle en français, on est à Radio-Canada, est consommé par des millions de personnes à travers le monde. Mais en 2023, le Pew Research Center révélait que les femmes sont presque deux fois plus nombreuses que les hommes à écouter régulièrement ces balados. Qu'est-ce qui alimente cette fascination pour des histoires aussi macabres? Est-ce que c'est du voyeurisme? Est-ce que c'est une quête de sensations fortes? Est-ce que c'est une manière d'aiguiser ses instincts de survie? Alors, on en discute avec Michèle Ouellette, co-animatrice et co-créatrice du balado Captive.
2: C'est assez bon.
1: La comédienne, celle que vous venez d'entendre, c'est la comédienne Marilyn Jonquin, grande amatrice.
2: Comédienne, il dit.
1: Genre.
2: Comédienne, ben c'est hot, c'est cool. Ben, on dit comédienne en premier.
1: Ben, juste comédienne. Que je dise?
2: Artiste accompli.
1: Ça donne le ton. Je vais le faire en terminant. Et la psychologue Dr Véro Ménard, bonjour. Bonjour à vous trois, merci d'être là. Marilyn, je vais commencer par toi, artiste accompli. T'es une grande fan de True Crime. Alors, d'où te vient cette fascination?
2: J'ai aucune idée d'où ça me vient, mais c'est comme si c'était nécessaire, c'est une addiction, c'est un grand désir de... C'est comme un doudou de me mettre un true crime. Hier sur Netflix, c'est que je parlais. Avant hier est sorti un truc qui s'appelle Should I Marry a Murderer?
1: A Mass Murderer?
2: Non, Should I Marry a Murderer?
1: Devrais-je épouser un
2: Est-ce que je dis oui à cet homme?
1: Ok.
2: Puis tu sais, c'est sorti avant moi en 15 minutes, c'était déjà écouté.
1: Puis ah,
2: tu sais, c'est dès que je sais qu'il y a quelque chose qui sort, faut que je l'écoute. J'aime ça le partager sur Instagram aussi à mes abonnés qui sont comme merci, et c'est la majorité des filles qui sont comme merci, c'est tellement le fun tout ce que tu proposes, c'est bon. Ça vient de loin. Je pense que c'est l'espèce de cerveau du sociopathe, psychopathe qui m'intéresse, le pourquoi derrière, que ça vient d'où, oh mon Dieu. Puis on dirait que je veux pardonner à tout le monde, mais en même temps, je veux comprendre pourquoi il a fait ça. Tu sais, il y a comme quelque chose de bien... C'est
1: viscéral, quasiment.
2: Ouais.
1: Je me tourne vers la psychologue autour de la table. Docteur Véro, est-ce que on est tous habités par une curiosité morbide, tout le monde?
3: Non, je pense pas que ça soit tout le monde. Je pense qu'il y a certaines personnes pour qui ça correspond pas. Ou même, tu vas voir, souvent, les avis sont tranchés. Hein. Soit tu tripes sur le true crime ou... T'as ça, t'en écoutes un, tu dors pas pendant deux semaines.
1: C'est mon cas. Je vais pas regarder la loi et l'ordre.
3: Ça parle un peu de notre histoire aussi, tu sais, veux pas. Mais ouais, moi aussi, je suis une grande fan, mais moi, je suis en panne sèche en ce moment. La seule que j'écoute en ce moment, c'est Captive. Justement, l'extrait qu'on a entendu, je l'ai écouté il y a deux jours.
1: Wow! Bon, alors, je me tourne vers toi. Merci de faire les liens pour moi. Michèle, pourquoi t'as créé avec Annie Lorrain le balado Captive?
0: Ben, on a créé ça parce que on avait envie de faire le balado qu'on avait envie d'écouter, en fait. C'est aussi simple que ça. C'est né pendant la pandémie. On avait le néant devant nous, n'est-ce pas? Tout le monde savait pas quoi faire, en fait. Et moi, mon amoureux a un studio d'enregistrement. Donc, on avait tout ce qu'il fallait. On avait le grand intérêt. De toute façon, on creusait les rabbit holes de tous les documentaires qu'on écoutait, de tous les balados qu'on écoutait. Fait qu'on
1: D'affaires criminelles?
0: Oui, exactement. On creusait de toute façon. Fait qu'on s'est dit, essayons de le faire ensemble pour faire un projet commun. Puis c'était vraiment là, il y avait aucune ambition là-dedans. On s'est dit, creuse un sujet, je vais en creuser un. Puis on se rejoint dans le studio de mon chum. C'était pendant la pandémie. On était à 23 mètres avec chacun notre masque. On était complètement illégal. Et ben c'est ça. Dans le fond, on a fait Captive.
1: C'est devenu l'un des meilleurs et l'un des plus populaires. Qui écoute ça ici autour de la table, Colin?
4: Moi, j'en ai entendu parler, mais j'écoute pas.
1: Non, pas nécessairement Captive, mais des affaires de true crime.
0: Oui.

0: Oui.
1: Moi, je soutiens que les meurtriers LGBT.
2: Évidemment. OK, puis Colin, t'en écoutes pas tant que
3: ça? Non, j'en écoute pas vraiment.
2: Non, moi non plus. Mais quand on parle de l'intérêt majoritairement féminin pour ce genre de contenu, il y a des théories qui circulent, et notamment que si les femmes utilisent ces histoires de crimes réels comme stratégie de prévention, comme outil d'apprentissage, et si c'est le cas, est-ce que c'est parce qu'elles sont majoritairement victimes de ces crimes?
4: Ben là, oui. Mais en fait, tu sais, je me suis préparée pour venir te voir aujourd'hui, puis j'ai ressorti un petit peu la littérature. Qu'est-ce que la littérature disait? Évidemment, ben cette théorie-là, elle est là, mais la seconde que t'as dit aussi, donc parce que ce sont les crimes qui touchent plus les femmes, donc ça nous intéresse aussi.
2: Donc c'est pour ça que ça nous intéresse plus.
4: Oui, okay. Exactement. Il y a une espèce de désir de prévention, de protection. Par contre, ça fonctionne pas nécessairement. Autrement dit, ça peut créer plus d'anxiété, ben ça nous donne pas nécessairement. Par contre, il y a ce que tu as nommé toi, Marilyn, tantôt, ce qui est la, je pense que c'est quelque chose qui est typiquement féminin de s'intéresser, surtout quand c'est à un extrême opposé de qui on est. Tu sais, quand on a dans la vie, on a de la misère à faire du mal à une mouche, là, comme on dit, puis qu'on n'arrive pas à comprendre comment quelqu'un peut se rendre jusqu'à commettre des abus comme ça. Fait que ça aussi,
5: ça vient de quelque part. Puis je veux comprendre.
4: Faut comprendre.
0: Oui, puis ça te donne un sentiment de contrôle quand tu comprends, tu sais, parce que ça nous fait peur de vivre évidemment, puis comme c'est surtout des femmes,
4: c'est ça
0: donne un sentiment de contrôle, de comme ah ben je suis au courant, puis je comprends pourquoi il a fait ça, puis là je pourrais ne pas me tenir avec ce genre de
2: avec ce genre de personne. Est-ce que tu j'allais dire, en fait, Marilyn, est-ce que tu te reconnais, est-ce que pour toi c'est une stratégie de prévention, pas un outil d'apprentissage?
4: La prévention, je ne pense pas, parce que je pense que ça me crée plus d'anxiété que de, tu sais, on est rentré dans un chalet en fin de semaine passée, puis il y avait genre un couteau, juste un immense couteau, j'étais comme ah, c'est bien weird, il y a comme pourquoi qu'il y a un couteau là, puis on était là, ouais, faudrait peut-être l'enlever, mais et toutes des fans de true crime, tu sais, pourquoi qu'on pense à il y a un couteau, d'un coup quelqu'un rentre le couteau, tu fais ouais, c'est un peu exagéré. Okay. Fait, moi, c'est pas plus de la prévention que de la fascination pour le cerveau,
2: mais tu te dis déjà plus prudente.
4: Ah, je suis excessivement prudente.
2: OK, alors est-ce que tu es excessivement prudente parce que tu écoutes du true crime?
4: Assurément.
2: Ah oui, c'est intéressant.
4: Je marche pas le seul le soir, moi.
0: Moi, c'est pour ça que j'ai arrêté.
2: Qu'est-ce que tu dis, Léa?
0: Ben, moi, c'est pour ça que j'ai arrêté d'en regarder. Je regardais beaucoup Forensic Files.
2: Je connais pas ça. Qu'est-ce que c'est? C'est une émission de télé?
0: C'est une émission, c'est une émission des années 2000.
2: C'est merveilleux.
0: En fait, il y a tout le côté scientifique de toute l'évolution de la science, puis comment est-ce qu'ils aident les policiers à retrouver les hommes qui ont décidé de tuer leur femme.
2: Mais c'est assez graphique, là.
5: Quel montre, là?
2: Il y a des bonnes images d'archives.
0: Oui, ça se peut. Mais je veux dire, c'est généralement des hommes qui ont une maîtresse, puis là, ils tuent leur femme. Puis là, évidemment, comme des épées, ils ont googlé « How to kill my wife
2: ». Je trouve ça intéressant parce que, Dr. Véro, est-ce que regarder, consommer ça, ça aide réellement les femmes à...
0: C'est un sujet qui est encore en étude, dans le sens qu'on n'a pas assez de, ça serait difficile à étudier comme processus. Mais moi, je me suis intéressée à, mais qu'est-ce que ça peut faire comme conséquence si on en consomme trop. Parce que moi aussi, éventuellement, j'ai fait comme bon, ok, là, tu sais, j'en règle la mienne, c'est assez.
5: Ça reste des statistiques super.

0: beaucoup de gens qui m'ont dit ça.
1: Non. avoir envie d'être enquêtrice,
0: détective, anthropologue judiciaire. Donc, il y avait beaucoup de ça.
2: Je comprends.
3: Marilyn, tu es une enquêtrice à Dumas, par contre.
1: Oui, privée, en plus.
3: Excuse-moi, Michel, on s'en va dans tous les sens. Continue. Donc, carrière manquée.
0: Oui, exactement. Il y avait beaucoup l'aspect, la face cachée de l'humain, mais c'est toujours de l'humain. C'est jamais de l'homme.
3: Donc, aussi de la victime.
0: Exactement. Puis c'est comme si c'était pas ciblé vraiment agresseur versus femme.
4: Je peux faire du pouce là-dessus, Michel? J'ai une question. Est-ce que vous avez vu dans les stats de votre podcast?
0: Oui.
4: Est-ce que vous avez des épisodes avec des victimes hommes? Est-ce qu'il y a moins d'écoute?
0: Non.
4: Ou vous avez pas vu de différence?
0: Pas okay. moins d'écoute.
4: J'aurais été
0: non.
4: curieux de ça. Okay.
0: Non, exactement. Puis tu sais, là où il y a un petit piège, je trouve, c'est que beaucoup, on est très, très, très pris par les histoires Stranger Danger. Tu sais, justement, comme tu disais, tu fais du jogging, tout ça. Tu sais, ou les meurtriers qui t'attendent dans le chalet avec un grand couteau.
3: Ah oui, okay.
0: C'est ça qui est vraiment... Exactement. Ouais. Alors que, tu sais... Évidemment, en ce moment, surtout, l'endroit le plus dangereux pour la femme, c'est dans sa maison.
3: Dans sa maison, oui.
0: Et donc, tu sais, ça vient un peu faire, une contradiction avec le fait qu'on écoute le true crime pour se préparer puis pour se...
3: À une agression éventuelle d'un étranger,
0: exact,
3: d'un pur inconnu.
0: C'est okay, beaucoup je comprends. Ça. Oui, c'est ouais. ça, exactement. Mm-hmm.
3: Quoi d'autre, toi, dans tes réponses?
0: Alors, qu'est-ce que j'ai ici?
3: Donc,
0: la fascination pour le pire de l'humain.
3: Ouais.
0: La curiosité sur le travail d'enquête. Il y a beaucoup, beaucoup ça.
3: Ah, c'est ça.
0: Beaucoup de gens qui se challengent pour savoir si eux sont capables de trouver la réponse, si eux voient une espèce d'indice dans
4: ce truc.
0: Exactement.
3: Ah oui, la sécurité du Québec n'a pas été capable, mais moi je le trouve.
0: Exactement, c'est ça.
2: C'est Colonel Moutarde avec le chandelier dans le salon.
0: Ah, oui, c'est ça. Il y en a même qui sont allés jusqu'à l'espoir de résoudre une enquête.
4: Mais oui.
0: Wow. Oui, exactement. Ah, donc, il y avait beaucoup de ça. Mais pour vrai, je vous le dis, là, la communauté True Crime est extrêmement engagée. C'est incroyable comment les gens sont là, sont avec vous, sont engagés, sont réactifs. Donc, honnêtement, là, je serais pas étonnée qu'un jour, quelqu'un dans tout ça va résoudre.
3: OK. Ouais. Docteur Véro, toi aussi, tu le disais tantôt, je t'ai un peu coupé la parole, t'as identifié certaines raisons. Est-ce que ça rejoint celle que Michel a identifiée?
5: Oui, vraiment. Puis, tu sais, j'en avais identifié pour les femmes en particulier. J'en avais identifié pour juste comme l'être humain qui écoute le true crime. Il y avait justement le sujet de la justice, des enquêtes criminelles. Moi, c'est beaucoup ça. Hey, il y a le thrill aussi, là. Tu sais, ça nous donne un thrill.
3: C'est comme regarder un film d'horreur.
5: Exactement.
3: C'est ça.
5: Moi, je suis spécialisée dans les traumas. Puis là, je me suis dit, quand les gens répondent, que ce soit sur un sondage comme tu as fait ou dans des études scientifiques, ils répondent avec ce qu'ils peuvent dans leur conscient.
3: Ouais.
5: Il y a des aspects inconscients qu'on n'a pas nécessairement pensé ou vu, à moins de faire un petit bout de chemin en thérapie. Puis, comme experte en trauma, je me suis dit, qu'est-ce que ça pourrait être chez quelqu'un qui, par exemple, a vécu des traumas?
3: Ouais.
5: J'en ai identifié trois, mais c'est des hypothèses, là. C'est pas...
3: Allons-y.
5: Donc, chez certaines femmes, je crois qu'il y a une tentative de se désensibiliser.
3: Ah,
5: qu'à force d'écouter du négatif, ça me rendra plus autant anxieuse, je serai plus autant absorbée par ça. Notamment, on sait quand on développe un TSPT, un trouble de stress post-traumatique, on est envahi par les cauchemars. Donc, j'ai vu des patientes faire ça, essayer de se submerger du sujet en se disant, ben, ça me fera plus rien.
1: Regarder le pire que soi pour essayer d'amenuiser la douleur.
5: Mais ça, c'était une autre hypothèse, qui était de dire, ben, il m'est arrivé X, Y, Z avec un membre de ma famille quand j'étais enfant, mais c'est
3: ça,
5: vraiment
3: c'est
5: moins pire que
3: ce
5: que j'ai
3: cru.
5: C'était la deuxième. La troisième, c'était un espèce de désir de catharsis, de traverser son trauma puis de s'en affranchir.
3: Est-ce que tu recommandes ça?
5: Non.
3: Non, c'est ça, de s'affranchir de son trauma en regardant une histoire encore plus traumatisante.
5: Non, mais il y a un réflexe humain. Je l'ai vu de toutes sortes de manières.
0: De s'assembler, de pas se sentir toute seule aussi, j'imagine, un peu.
1: Oui, mais Léa, tu voulais dire quelque chose?
2: Je me souviens pourquoi je suis tombée dans la spirale du true crime. C'est aussi que ça me donnait un sentiment de, à cause de tout ce qu'on vit avec Trump, puis toutes les gens qui ont, on dirait qu'ils sont au-dessus de tout. J'avais un plaisir complètement malsain à voir du monde se faire pogner puis à être puni. De voir des gars payer, genre pour vrai, là, genre pour me confier, je faisais même des fingers à ma télé quand le gars il était pogné, puis j'étais comme ah tu vas payer.
1: Moi j'ai de la misère à écouter les documentaires ou les podcasts. Quand on sait pas c'est non
3: 100%.
1: Résolu, je suis comme mais non.
3: 100%.
1: Mais non. Okay. Je suis juste fâchée. Dans le fond, 100%. Je veux qu'on trouve.
3: Question pour Dr Véro et Michel, parce que vous savez que vous
1: nous faites du bien.
3: Vos balados sont écoutés par des femmes. Sachant que votre public est majoritairement féminin, est-ce que vous créez vos balados avec cette information-là en tête?
5: Pas moi.
0: Moi non plus. On dirait que j'y pense pas tant que ça, mais d'emblée, ben, c'est pas réfléchi, mais on sait tellement c'est qui notre auditoire maintenant, puis on est

0: je pense que ça doit venir naturellement quand on écrit ou quand on s'adresse à l'une à l'autre, à Annie et moi. Mais on réfléchit pas à ça tant que ça. Puis honnêtement, tu sais, nous, chez Captive, c'est à peu près 75% femmes, 25% hommes.
1: C'est énorme.
0: Et de plus en plus, les hommes sont engagés, puis nous répondent, puis sont insurgés, puis ça, ça fait du bien, Rebecca.
2: Je te pose la question, Charlie, tu veux dire quelque chose?
3: Oui, ben moi, justement, je trouve que c'est tellement parlant dans le fait que je trouve que ça détermine beaucoup plus, ça a des conséquences pour les femmes dans comment elles agissent et comment elles réfléchissent, alors que nous, les hommes gays, on se croit invincibles.
2: Ah oui?
3: Ben oui, mon Dieu, là, moi, à l'âge de 20 ans, aller rejoindre un monsieur dans son cabanon, puis me dire, il n'y a pas de problème, là, tu sais, je veux dire, alors que c'est des trucs que des femmes penseraient jamais faire. Mais pour les hommes gays, c'est courant et ça se passe très bien. Donc, là,
1: et pourtant, il y a des histoires macabres.
2: Oui, c'est ce que j'allais dire. Tu voudrais comme du true crime spécialisé dans la communauté LGBT?
3: Il y en a, puis c'est intéressant, mais c'est beaucoup plus du stranger danger. C'est vraiment moins dans l'intimité parce que c'est ça la tendance. Mais je trouve que c'est super parlant les statistiques sur comment ça détermine la psyché des femmes.
2: J'allais dire, Dr. Véro, psychocrime que tu as animé, tu avais décidé de faire un balado qui explorait la psyché des criminels.
4: Absolument, oui. Ben moi, c'est une de mes expertises. Quand je me suis spécialisée en troubles de la personnalité, je suis allée, entre autres, à l'UQTR pour me spécialiser dans les personnalités dangereuses, donc les meurtriers. Moi, ça fait longtemps que ça m'intéresse. Je vais aller les comprendre.
2: Ben, on va écouter un extrait de ça.
5: Derrière ce sourire enjôleur et ces mots charmeurs se cache un esprit tortueux, calculateur et profondément troublé. Mais au-delà du charisme et de la façade d'un homme soi-disant normal, qui était ce fameux Ted Bundy?
2: Ben oui, là, Ted Bundy, tout le monde sait c'est qui, mais l'angle de... Parce qu'on en a parlé, on essaie de comprendre le pire de l'humain. Est-ce que c'est peu exploité, ça, dans le genre true crime, affaire de crime réel?
4: Ben moi, je suis un peu comme Léa, je fonctionne avec la frustration, c'est-à-dire que j'écoutais du true crime, du true crime, puis je me disais, pourquoi c'est aussi sensationnaliste? Je pense à des séries, notamment sur Netflix, où est-ce que, il a rien arrivé dans son enfance, c'est juste viré complètement fou, puis il a tué tout le monde. Excuse-moi, c'est vraiment plus compliqué que ça. Ça me frustrait de voir ça. C'est pour ça que j'aime Captive aussi, parce que, tu sais, les vrais faits, il n'y a pas de sensationnalisme. C'est ça que je voulais voir, donc c'est un peu comme... J'ai fait un balado comme ce que je voulais.
2: Oui, c'est ça. Qu'est-ce que tu voulais entendre? Oui, Captive qui est décrit de cette manière. Captive se veut un espace de réflexion, de mémoire et de respect.
4: Oui, vraiment.
2: Est-ce que tu respectes la mission que tu t'es donnée, Michel?
0: J'essaie à tous les jours. Mais c'est vraiment, je veux te dire la vérité, là, Rebecca, c'est tous les jours, je me pose la question éthique sur est-ce que ça sert à quelque chose? Est-ce que on est en train d'empiéter sur des histoires qui ne nous appartiennent pas? Est-ce que vraiment on n'est pas en train de tomber dans le sensationnalisme? Tous les jours, on se pose cette question-là, Annie puis moi. Pour le moment, on est bien, mais tu sais, on se ramène ou on est comme cette décision-là, on n'était pas bien avec. On va aller ailleurs. Comme dernièrement, on a décidé d'arrêter de faire des shows live ou des présentations devant le public. Parce que on se dit que premièrement, notre idée, c'est de donner la visibilité la plus grande possible à ces histoires-là. Donc, c'est sûr que quand tu restreins ça à un public de 200 personnes, en plus qui payent pour venir entendre une histoire. Donc, après deux ou trois, on se sentait pas bien l'une ni l'autre, puis on a décidé d'arrêter de faire ça, même si ça marchait du feu de Dieu. Donc, on se pose la question tout le temps. C'est une drôle de bébite, le true crime.
2: Oui, puis tu parles de... Je trouve ça intéressant parce que tu parles de devoir de mémoire. Ouais. Donc, se rappeler... Des victimes. Est-ce que tu penses à ça, Marilyn, quand tu l'écoutes? À cette question éthique-là?
1: Je trouve qu'il y a quelque chose... mettons, tout ce qui sort du Québec, je trouve qu'il y a comme un éloignement. On dirait que j'ai l'impression que ça n'existait pas. C'est pas vrai, c'est une histoire inventée.
2: C'est la fiction.
1: Mais on dirait que mon cerveau va pas là. Mon cerveau va pas là, puis plus c'est intense, plus c'est sanglant, plus c'est... Je suis comme, ah, j'aime ça, puis j'en veux. Au Québec, plus c'est intense, plus c'est on répète l'histoire, tout ça. Je suis comme, c'est ma famille, faites attention.
6: C'est trop concret, genre.
1: C'est proche de nous, les familles peuvent entendre ça. Je trouve ça triste pour peut-être... On peut-tu arrêter de parler de Cédric? Je pense qu'on a fait le tour. Il y a comme quelque chose que je trouve qui est justement peut-être plus intime.
2: C'est toi, hein, Michel, qui s'auto-qualifie de la police du fun?
0: Vraiment.
2: T'es la police du
0: fun? Moi, je suis la police du fun dans toute la communauté des balados True Crime, parce que, justement, je suis hyper sensible là-dessus. Puis moi, je travaille beaucoup dans les résolus, puis avec les disparitions, et je leur parle à ces familles-là. Puis aussi, avec Captive, on l'a vu, là, le Québec, c'est minuscule. À chaque épisode, on a deux ou trois personnes reliées au crime qui
2: vous écrivent
0: tout le temps. Donc, c'est sûr que moi, mettons, après, quand j'entends... Puis c'est correct, c'est toutes des bonnes personnes, puis tout le monde travaille fort, puis je

0: Je veux dire, tout le monde a son ton, puis tout le monde, c'est une soupape pour certains.
1: Quand
0: je
1: ça
0: sais
1: vient
0: que Marine,
1: en comédie,
0: toi, t'aimes bien ça, tu sais, justement, c'est ce que tu me disais tantôt, que t'aimes la dynamique entre les deux personnes, tu sais. Mais moi, ayant ça en tête, je suis vraiment la police du fun, puis ils le savent, là, tous mes confrères et consœurs baladistes le savent. Mais ouais, je suis très sensible là-dessus.
1: Faut faire attention.
2: Ouais. Ouais. Docteur Véro? Toi, tu recommences en plus cette année le balado psychocrime.
3: Je recommence cette année probablement vers la fin de l'année. Ben moi, j'ai arrêté d'écouter certains balados parce que j'avais un profond malaise. C'est drôle parce que ce que tu dis, Marilyn, c'est vrai. Quand c'est pas au Québec, on dirait on se sent plus loin. Mais moi, peu importe, même chez nous, je reste une psychologue, puis j'ai mon éthique, ma déontologie. Puis là, des fois, j'écoute des affaires, puis j'ai comme j'ai un malaise. C'est vrai que c'est drôle leur dynamique. Mais là, c'est pas vraiment approprié.
2: Ouais, c'est pas le temps
3: moi, ça me dérange personnellement.
2: Bon, alors vous en écoutez, si vous en écoutez, vous écoutez ceux de nos invités, docteur Véro Ménard, vous écoutez celui de Michel Ouellette, Captive. On a dit Psychocrime, on a dit, voyons, j'arrive jamais à me rappeler de celui qui sort en 2000 à la fin de l'année.
3: Ah, mais ça va être encore le Psychocrime.
2: Ah, ça va être encore le Psychocrime. Ouais. Sinon, on peut aussi combler notre soif d'être enquêtrice en regardant Marilyn Jonca.
1: Sophie Lacoste est toujours là pour vous. On résout des meurtres.
2: À vous trois de passer l'heure avec nous.

0: Alors, Colin Boudrier est avec nous ce soir pour nous parler d'un documentaire qu'il a vu récemment et dont il avait envie de parler avec nous.
1: Mais premièrement,
0: on dirait que j'ai 6 ans.
1: Je pense qu'on peut le dire maintenant. Je pense qu'on a fait le tour des documentaires sur la Deuxième Guerre mondiale. Honnêtement, je pense qu'on a pressé le citron du nazisme jusqu'au bout, OK? Parce que la semaine dernière, Rebecca, j'ai regardé un documentaire sur le pénis d'Hitler. Pourquoi j'ai regardé ça? C'est pas comme si j'avais fait mes impôts non plus. J'ai pas de temps sur mes mains. Mais moi, je suis une victime là-dedans. Parce que je m'excuse. Un documentaire sur Hitler, c'est sûr que je vais le regarder, là. Les docus de la Deuxième Guerre mondiale, c'est le RuPaul's Drag Race des hommes hétéros, OK? C'est notre true crime à nous, OK? On peut pas s'empêcher. Ça, puis les documentaires sur les extraterrestres qui ont construit les pyramides.
0: Ouais.
1: On peut pas s'empêcher de les regarder. C'est évident parce que ça passe à Historia à 22h, OK? C'est pile l'heure où on commence à revivre nos émotions de la journée si on n'a pas une distraction télévisuelle. On en a besoin. Mais le fait que je puisse pas m'empêcher de regarder un documentaire, je pense pas que c'est une raison pour le produire nécessairement. Okay? Le truc avec ce documentaire-là, qui est la bite du Troisième Reich, c'est un documentaire diffusé par la BBC et je pense que je veux prévenir les gens qui disent qu'on devrait investir autant dans notre télé publique que les Britanniques. Faites attention à ce que vous espérez, OK? Parce que ça se pourrait qu'on se retrouve avec une mini-série de 6 épisodes sur les problèmes d'éjaculation précoce de Johnny McDonald, OK? C'est un documentaire qui s'appelle Hitler's DNA Blueprint of a Dictator.
0: On parle d'ADN,
1: où on suit des scientifiques qui ont testé l'ADN d'Hitler et qui ont déterminé qu'il souffrait du syndrome de Kallmann, qui est un problème génétique qui entraîne des retards développementaux à la puberté. Fait que Hitler aurait probablement pas eu une puberté complète. Ce qui explique la petite moustache, c'était pas un coin esthétique, c'est juste ça qui poussait.
0: Oui, c'est juste ça qui poussait.
1: Non, ça c'est ma théorie.
0: C'est
1: une découverte qui est en phase avec des dossiers médicaux d'Hitler qui ont refait surface en 2010 et qui avançait que il y a un des testicules de Hitler qui était jamais descendu. Que Hitler avait seulement un testicule.
0: Intéressant.
1: Le documentaire
2: précise à moitié tocte, c'est bon.
1: Et le documentaire précise aussi que 10% des gens qui ont le syndrome de Kallmann auraient un micro-pénis.
0: Ça, c'est dans le documentaire.
1: Okay. Oui.
0: Bon, 10%, la BBC.
1: 10% des gens qui ont ce syndrome-là. Tout le long du documentaire, moi, j'étais super captivé, mais je me demandais en même temps, peut-être qu'on devrait pas produire ce genre de contenu-là.
3: Mais en fait, ça sert à quoi?
1: Ben, c'est ça. Mais comprenez-moi bien, je veux pas dire qu'on devrait honorer la mémoire d'Hitler, OK? Si la BBC veut symboliquement le déterrer pour y mesurer la zouise, grandir leur en face, OK?
3: Au nom de la science.
1: Mais pourquoi on se soucie de la vie sexuelle des criminels de guerre? Ça permet pas une meilleure analyse de leur personnalité, je pense pas. Ça allège pas la souffrance de leurs victimes. C'est juste comme une espèce de curiosité tordue, une espèce de
3: le syndrome de Napoléon, non? Ouais, notre...

0: son petit pénis pour.
1: Oui, mais ça, c'est une espèce de psychopop qui peut être dangereuse aussi.
2: Oui,
1: je pense
2: oui, que c'est un psychologue autour de la table. Ouais. Pour l'instant, elle se prononce pas. Fait que, voilà.
1: Ça m'a fait penser à une autre activité sexuelle de fasciste qui a été très médiatisée dernièrement.
0: Le kink de Colin.
1: Il y a un courriel qui a fuité il y a quelques mois entre le milliardaire pédophile Jeffrey Epstein et son frère, dans lequel son frère demandait si Poutine avait en sa possession une photo de Donald Trump blowing Boba. Je ne sais pas si vous vous rappelez de ça.
0: Ben oui,
1: ça avait fait couler beaucoup d'encre quand c'était sorti. Céline Galipeau avait probablement dû dire fellation au téléjournal. Il y avait eu plein de spéculations sur qui était Boba à ce moment-là. On a même pensé que c'était peut-être Bill Clinton.
0: Oui, le plus beau jour de ma vie.
1: Et les gens ont allègrement humilié Trump à propos de ça sur les réseaux sociaux. Puis honnêtement, pourquoi? T'sais, pour une fois qu'on parle d'une relation consensuelle de Trump, on peut-tu y sacrer patience? Mais en même temps, je comprends très bien la curiosité. T'sais, sexualité puis criminel de guerre, ça touche à une cop.
2: Oui.
1: Moi aussi, j'aurais envie de savoir si Pol Pot avait une bite courbée ou c'est quoi les souches de VPH de Henry Kissinger. C'est sûr que je voudrais le savoir. Mais il me semble qu'on a assez de raisons de mépriser Hitler et Donald Trump. Les relations homosexuelles, la grosseur de leurs organes génitaux, ça devrait pas peser dans la balance. Là.
0: Ça pèserait pas beaucoup, en tout cas.
1: Ça pèserait pas beaucoup. Merci. Il y a beaucoup trop de humoristes autour de la table. Je pense qu'une des raisons pour lesquelles on fait ça, c'est parce qu'on sait que ça les blesserait. Puis avec quelqu'un comme Trump, on a tellement l'impression qu'il y a rien pour l'humilier. Quand on a enfin une prise, on veut l'utiliser le plus possible.
2: Oui.
1: Mais ce qui est dangereux avec ça, c'est qu'il y a un sous-texte, puis ça implique que faire une fellation à un homme, potentiellement Bill Clinton, c'est une activité qui est risible.
2: OK. Ouais.
1: Puis je pense aussi que...
3: Oui, c'est ça.
1: Je pense aussi qu'en faisant de la psychopop sur Hitler, en disant justement qu'il essayait de compenser pour son petit pénis, ou le fait qu'il avait juste un testicule, ça tombe dans la masculinité toxique, puis c'est pas nécessaire. Mm-hmm. On peut-tu ridiculiser Hitler sans être masculiniste?
2: Ah, genre, il est pas viril, il manque de testostérone.
1: Oui, c'est ça, les dictateurs manquent de testostérone, puis c'est pour ça qu'il y a des
3: conséquences. J'en ai vu plein des gars pas impressionnants là, qui n'ont pas commis de génocide.
2: Mais c'est dangereux.
1: C'est dangereux, parce qu'après ça, le chemin est tout tracé pour que les gym bros commencent à dire que les gars qui mangent du tofu sont des génocidaires, OK? Ouais. Puis déjà que le végétarien le plus célèbre de l'histoire, c'est Hitler, pouvez-vous nous donner un break, s'il vous plaît? Et d'ailleurs, une critique du documentaire qui a été soulevée dans un excellent article de The Guardian, où on souligne que les résultats génétiques disaient aussi que Hitler avait une haute probabilité de comportement autiste.
2: C'est vrai, ça revient souvent, ça.
1: Oui. Et ça, c'est encore plus délicat, parce que, tu sais, il y a certaines personnes qui vont faire des liens, qui vont voir que les personnes autistes sont potentiellement des Hitler en puissance. L'auteur soulignait aussi quelque chose de vraiment paradoxal et intéressant, que les pseudo-sciences autour de la race et de la génétique, c'est justement ce dans quoi les nazis baignaient.
2: Ouais.
1: C'est ironiquement ce dans quoi on retombe quand on essaye de se moquer d'Hitler en disant des affaires genre, ah, il voulait un troisième Reich, il aurait pu commencer par un deuxième testicule.
2: Oh.
1: Mais malheureusement, les documentaires puis le journalisme, ça échappe jamais à l'appel du sensationnalisme, hein, honnêtement. L'article brillant et nuancé dont je vous parle, qui était dans The Guardian, s'appelle « Did Hitler really have a micro-penis? »
2: C'est vrai? Ça, c'est le nom
1: de l'article de The Guardian.
2: Un jour, Dr. Véraud, peut-être que tu pourrais revenir pour nous parler de pourquoi on se soucie de la vie sexuelle des criminels de guerre.
0: Peut-être.
2: Il y a
1: quoi? Du matériel.
0: Il y a un lien à faire.
2: Oui, exactement. Avec un lien avec le True Crime. C'est pour ça que je le faisais. Ça, puis pour sortir de cette image.
0: Oui.
2: pendant 8 minutes. Oui. Merci, Colin Boudrier. On est de retour tout de suite après le bulletin d'information avec Léa Strelitzky et Charlie Morin qui nous présente son C'est chaud, c'est-à-dire une opinion potentiellement impopulaire. Je m'appelle Rebecca McKinnon. À tout de suite après les infos.

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3: Bonsoir, ici Fred Harding. Voici les informations. Tout d'abord,